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2: Retrouvons tout de suite l'éphéméride de ce 27 juin. Bonne fête Fernand, Fernande. Leur couleur le blanc, leur chiffre le 8. Les naissances du 27 juin. Héloïse Martin, l'actrice. Matthew Lewis, l'acteur. Nico Rosberg, le coureur automobile. Benoît Power, le chanteur. Régine Cavagnou, la skieuse. Isabelle Adjani, la comédienne et actrice. Laurent Terzieff, l'acteur, comédien de théâtre et metteur en scène. Magali Noël, l'actrice et chanteuse. En 1910, c'est la naissance de Pierre Joubert, le dessinateur. Les décès, en 2017, Michael Bon, l'écrivain. En 2016, Bud Spencer, l'acteur, scénariste et producteur italien. En 2008, Frédéric Botton, le compositeur. En 2004, Fausto Romitelli, le compositeur italien. En 1976, Albert Dubout, le dessinateur humoriste. En 2019, pour la première fois depuis la création de l'épreuve en 1958, un Français, Alexandre Kantarov, décroche le premier prix de piano au concours international Tchaïkovski. En 2007, dans les Hautes-Alpes, 5 alpinistes dévissent dans le massif des Écrins, le bilan 5 morts. En 1997, c'est la sortie du premier tome des aventures d'Harry Potter au Royaume-Uni. En 1988, une collision de deux trains de banlieue à la gare de Lyon à Paris fait 56 morts. En 1987, c'est la privatisation de la Société Générale. En 1984, les Bleus et Michel Platini deviennent champions d'Europe. En 1964, c'est la création de l'ORTF. Et en 1956, la création de la vignette automobile pour la durée d'un an pour venir en aide aux personnes âgées. Le dicton, temps de la Saint-Fernand, chaleur et soleil riant.
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1: Alors, au travail ou en vacances, comment pourrait se présenter cette journée ?
2: Eh bien, pour vous les béliers, à éviter absolument aujourd'hui dans vos conversations les sujets délicats. Et oui, le risque d'affrontement et d'éclat de voix sera réel.
1: Taureau, vous avez de bonnes idées. Le but est de les faire partager, demander l'avis à quelqu'un de confiance.
2: Gémeaux, le domaine professionnel est privilégié. Il sera question de savoir ce que vous voulez et d'agir pour faire passer vos idées.
1: Cancer, la chance est avec vous. Sachez profiter pleinement de cette bonne période astrale.
2: Les lions, vous avez besoin d'action, soit, mais prenez quand même soin de respecter le rythme souvent plus lent de ceux qui vous entourent.
1: Vierge, Mercure passe dans votre secteur, il dynamise donc votre mental et favorisera les échanges.
2: Balance, malheur à ceux qui chercheront à vous mettre des bâtons dans les roues. Même les êtres que vous aimez ne seront pas épargnés.
1: Scorpion, prenez soin de vous, vous êtes un peu patraque en ce moment.
2: Les Sagittaires, un jour sans, et oui, il serait judicieux de vous mettre en retrait et laisser les autres agir.
1: Capricorne, l'envie d'être utile à ceux qui vous entourent ne doit pas ralentir la poursuite de vos objectifs.
2: Vous qui êtes Verseau, remettez en ordre vos papiers, vos idées, pensez à ce qui est essentiel pour vous. Ensuite seulement, vous agirez.
1: Enfin, Poisson, ne claironnez pas à tout bout de champ votre bonheur ou votre succès, vous risquez de susciter des jalousies. Bonne journée à tous. Demain, vous penserez bien à fêter Irénée.
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1: Portrait de plantes, une émission de Radio des Ballons avec Geneviève qui vous propose un extrait de Mon herbier de santé, Les plantes qui guérissent par Maurice Messeguet.
2: Le groseillier. Quoi de plus joli que cet arbrisseau de haies vives que l'été en guirlande de grappes de petits fruits rouges vifs délicieusement acidulés. Les groseilliers sont originaires de la Scandinavie. Les Suédois les appelaient rips et les Danois ribs, d'où leur nom scientifique de rib et le nom de la famille à laquelle ils appartiennent, celle des Ribésiacées. Hormis le cassis ou groseillier noir, auquel j'ai déjà consacré quelques pages dans le présent ouvrage, il existe deux espèces principales de groseilliers. Le groseillier à macro, ou groseillier épineux, ou groseillier des haies, ou groseillier vert, ou groseillier à pointe, ou groseillier baie crépue, ou encore à grassol, et le groseillier à grappes, ou groseillier rouge, ou groseillier commun, ou raisa de mars, ou gadelier, ou castillier, ou groiselier, ou encore groiselle. Le groseillier à macro a reçu ce curieux nom de baptême parce qu'on avait coutume au Moyen-Âge d'utiliser ses fruits pour assaisonner certains poissons, et notamment le maquereau. Il s'agit d'un arbuste très épineux de 1 mètre à 1,50 m de hauteur, à petites fleurs vert pâle et à fruits en forme de ballon de rugby, jaunâtre et gros comme des pois dans la race sauvage, plus gros que les cerises dans les races cultivées. L'espèce pousse naturellement dans la plus grande partie de l'Europe, de l'Asie septentrionale et de l'Afrique du Nord. Elle fleurit entre mars et mai et ses baies mûrissent 2 ou 3 mois plus tard. Le groseillier à grappes, aux adorables fruits rouges, parfois rose clair, jaunâtre ou blanc, dérive probablement, sous sa forme actuelle, de plusieurs variantes croisées d'une race sauvage commune en Grande-Bretagne, en Belgique, aux Pays-Bas et en France du Nord. Il fleurit en avril ou en mai et ses fruits mûrissent selon les régions en juillet ou en août. Les groseilles, qu'elles soient à macro ou en grappe, sont admirablement rafraîchissantes et laxatives. Je me souviens d'une femme affligée d'une constipation rebelle à tous les remèdes et qu'une cure de ses fruits guérit en quelques jours. Qu'on en boive le jus, qu'on la mange fraîche, en gelée ou en sirop, la groseille décongestionne l'intestin et le foie, stimule les estomacs paresseux, calme les affections cutanées dues à un mauvais fonctionnement de l'appareil digestif et rend les meilleurs services chaque fois qu'il s'agit d'épurer le corps de ses toxines, rhumatisme, goutte, jaunisse, inflammation des voies urinaires, maladies infectieuses, rougeole, scarlatine, etc. La racine du groseillier a les meilleurs effets contre l'excès d'albumine. Ses fruits écrasés en application externe soignent fort bien les traumatismes, les coupures et les brûlures. Récolte. Mangez à volonté des groseilles fraîches. Pour les conserver, faites-en des sirops et de la gelée. Vous en trouverez la recette dans tous les livres de cuisine. Et il m'étonnerait que la maîtresse de maison n'ait pas sa recette à elle, délicieuse. Si vous voulez utiliser la racine de l'arbrisseau, tirez-la en automne. Point n'est besoin pour cela de tuer le pied que vous avez choisi. Quelques ramifications suffisent, séchez-les à l'ombre. Préparation et emploi, décoction de racines, éventuellement de feuilles fraîches, bain de mains et de pieds, laxatif, dépuratif, écraser une bonne poignée de groseille fraîche avec une feuille et un morceau de racine par litre d'eau. 1 à 2 bains par jour.
1: C'était Portrait de plantes sur Radio des Ballons avec Geneviève.
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1: Retrouvons tout de suite l'éphéméride de ce 27 juin. Bonne fête Fernand, Fernande. Leur couleur le blanc, leur chiffre le 8. Les naissances du 27 juin. Héloïse Martin, l'actrice. Matthew Lewis, l'acteur. Nico Rosberg, le coureur automobile. Benoît Power, le chanteur. Régine Cavagnou, la skieuse. Isabelle Adjani, la comédienne et actrice. Laurent Terzieff, l'acteur, comédien de théâtre et metteur en scène. Magali Noël, l'actrice et chanteuse. En 1910, c'est la naissance de Pierre Joubert, le dessinateur. Les décès, en 2017, Michael Bon, l'écrivain. En 2016, Bud Spencer, l'acteur, scénariste et producteur italien. En 2008, Frédéric Botton, le compositeur. En 2004, Fausto Romitelli, le compositeur italien. En 1976, Albert Dubout, le dessinateur humoriste. En 2019, pour la première fois depuis la création de l'épreuve en 1958, un Français, Alexandre Kantarov, décroche le premier prix de piano au concours international Tchaïkovski. En 2007, dans les Hautes-Alpes, 5 alpinistes dévissent dans le massif des Écrins. Le bilan, 5 morts. En 1997, c'est la sortie du premier tome des aventures d'Harry Potter au Royaume-Uni. En 1988, une collision de deux trains de banlieue à la gare de Lyon à Paris fait 56 morts. En 1987, c'est la privatisation de la Société Générale. En 1984, les Bleus et Michel Platini deviennent champions d'Europe. En 1964, c'est la création de l'ORTF. Et en 1956, la création de la vignette automobile pour la durée d'un an pour venir en aide aux personnes âgées. Le dicton, temps de la Saint-Fernand, chaleur et soleil riant.
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2: La municipalité du Tillot vous propose le forum de l'emploi L'Escale Pro le mercredi 1er juillet, salle Cécile Valence de la médiathèque, de 9h30 à midi et de 14h30 à 17h. Et ce sera en entrée libre. À propos des concours de maisons fleuries autour de chez nous, eh bien, il y a celui de Fraisse sur Moselle. Vous pouvez vous inscrire en mairie, vous avez jusqu'au 4 juillet. Et pour le concours de maisons fleuries du Tillot, là, les inscriptions se font jusqu'au 6 juillet, toujours en mairie. Et je vous rappelle que la fête foraine au Tillot est installée place de la mairie jusqu'au 5 juillet. Avec la petite fête du théâtre amateur, rendez-vous le vendredi 3 juillet à 20h à la salle des fêtes de Bussan, où vous pourrez découvrir la petite Evelyne. Le samedi 4 à 10h, marche sur les pas de Catherine Hans, ce sera au départ de la popote à Bussan. Conférence sur le Darou à 16h30 à la salle des fêtes de Bussan. Et puis 20h30, concert à l'église. Le dimanche 5 à 15h, faisons cinéma avec Maurice Potcher, parc de la Mouline à Bussan. Et puis 19h30, comme un trait sur l'horizon à la salle des fêtes de Bussan. La Société des Fêtes de Bussan vous propose tout cet été des concours de pétanque en doublette place de la Mouline. À chaque fois, ça se passe les vendredis. Inscription dès 13h30. La première, ce sera pour le 3 juillet avec aussi buvette sur place. Le samedi 4 juillet, rendez-vous sous le préau de la familiale au Ménil pour une journée shopping avec des produits à découvrir de 10h à 18h. Un rassemblement cycliste hommage à René Potier est prévu au Ballon d'Alsace à Saint-Maurice à l'occasion des 120 ans de son exploit. Hommage donc au vainqueur du Tour 1906. Vous êtes invité à venir gravir librement le ballon avant la cérémonie. Et puis je vous rappelle aussi que le Tour de France passera deux fois par le Ballon d'Alsace cette année, les 17 et 18 juillet. Il va y avoir des portes ouvertes à la ferme équestre de la Charme à Rue-sur-Moselle le samedi 4 juillet à partir de 14h au programme baptême à poney, atelier nature, inscription pour les activités estivales, buvette et petite restauration, soirée à country et puis aussi démonstration de travail avec des bœufs. Le samedi 4 juillet, il va y avoir de l'initiation à la pêche à l'étang du Frac de Fraisse. Cela concerne les jeunes dès 16 ans. Ils seront encadrés par des passionnés et le matériel sera fourni. C'est un rendez-vous gratuit et ouvert à tous. Anime Tillot organise un concert avec les Grognards le dimanche 5 juillet. Vous avez donc rendez-vous à la médiathèque du Tillot à 14h30. Spectacle en entrée libre. Vous allez pouvoir retrouver les marchés nocturnes des producteurs locaux les vendredis au Rucher de la Colline à Ferdru en juillet et en août. Ce sera de 17h à 21h avec de nombreux exposants, buvettes et restaurations sur place. La première, ce sera pour le 3 juillet. Il y aura également les marchés d'été qui reviennent à Hall de la Mouline à Bussan les mardis de 17h à 21h. Ce sera à partir du 7 juillet.
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0: Alors, au travail ou en vacances, comment pourrait se présenter cette journée ?
1: Eh bien, pour vous les béliers, à éviter absolument aujourd'hui dans vos conversations les sujets délicats. Et oui, le risque d'affrontement et d'éclat de voix sera réel.
0: Taureau, vous avez de bonnes idées. Le but est de les faire partager, demander l'avis à quelqu'un de confiance.
1: Gémeaux, le domaine professionnel est privilégié. Il sera question de savoir ce que vous voulez et d'agir pour faire passer vos idées.
0: Cancer, la chance est avec vous. Sachez profiter pleinement de cette bonne période astrale.
1: Les lions, vous avez besoin d'action, soit, mais prenez quand même soin de respecter le rythme souvent plus lent de ceux qui vous entourent.
0: Vierge, Mercure passe dans votre secteur, il dynamise donc votre mental et favorisera les échanges.
1: Balance, malheur à ceux qui chercheront à vous mettre des bâtons dans les roues. Même les êtres que vous aimez ne seront pas épargnés.
0: Scorpion, prenez soin de vous, vous êtes un peu patraque en ce moment.
1: Les Sagittaires, un jour sans, et oui, il serait judicieux de vous mettre en retrait et laisser les autres agir.
0: Capricorne, l'envie d'être utile à ceux qui vous entourent ne doit pas ralentir la poursuite de vos objectifs.
1: Vous qui êtes Verseau, remettez en ordre vos papiers, vos idées, pensez à ce qui est essentiel pour vous. Ensuite seulement, vous agirez.
0: Enfin, Poisson, ne claironnez pas à tout bout de champ votre bonheur ou votre succès, vous risquez de susciter des jalousies. Bonne journée à tous. Demain, vous penserez bien à fêter Irénée.
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14: Nous sommes aujourd'hui le 27 juin, c'est la date de naissance d'une très grande championne française de ski, Régine Cavagnou, qui nous a quittés il y a quelques années. Retour sur sa carrière. Elle aussi est native de Haute-Savoie. Elle aussi a brillé en tant que championne du monde. Régine Cavagnou est née en 1970. La skieuse tricolore connaît le plaisir de la glisse très jeune et va vite trouver le chemin des pistes de compétition. Elle qui débute véritablement sa carrière au début des années 90, aux fruits d'encourageantes places d'honneur, elle participera notamment aux Jeux d'Albertville en 92, de Lillehammer en 94 et de Nagano en 98 également, sans forcément y briller. Mais la timide Régine Cavagnou travaille dur pour arriver au sommet. S'ils ne sont pas olympiques, qu'importe, celui du monde lui est réservé. Ce sera le cas à Sankt-Anton, en Autriche, en janvier 2001, quand elle décroche son unique médaille mondiale, et pas des moindres, lors du Super G qui vient récompenser plus de 20 ans de labeur. En cette année 2001, Régine Cavagnou est dans la pleine forme de l'âge, elle a 31 ans. Mais le 29 octobre, elle percute un entraîneur allemand sur une piste d'entraînement en Autriche. Un accident qui lui coûtera la vie, deux jours plus tard à l'hôpital le 31 octobre 2001. Depuis cette date, le sourire de Régine Cavagnou manquera à jamais à l'équipe de France de ski. Demain, retour sur un France-Allemagne pas comme les autres. Un France-Allemagne qu'on gagne à la fin, côté français, lors d'un mondial. Mais ce sera demain pour d'autres histoires d'un jour avec Mémoire Sport.
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C'est une copine à moi qui m'a dit que tu t'appelais Envy. Envy, ça fait un moment que je te suis, Envy. Eh, tu viens chez moi? Ou alors on va chez toi? Allez, Envy, quoi.

0: Aisha! Okay! Okay! Aisha! Aisha! Écoute-moi. Je te propose un truc. Je vais ranger mon flingue. Tu vas ranger le tien. On oublie toute cette histoire et puis après on pourra continuer bien tranquillement, tu veux, hein? Tu ranges le tien, s'il te plaît! Bien! Bien, Aisha! Bien! Bien, alors les autres, maintenant, vous prenez tous exemple sur Aisha et vous vous calmez, ok? Reprenez vos stylos et finissons la dictée, voulez-vous? Arrêtez, je les connais, ceux qui foutent la merde, hein? Les petits voix, alors attention, il y a des pièges. Les petites vox se collent à leur mère, se collent à leur mères. Non, Patrick et Booba, non, arrêtez un peu avec les insultes sur les mères, changez un peu. Non, les filles, vous rassiez, je vous ai demandé... Non, Mathieu, on t'a rien demandé, ok? Non, on ne niquera personne, ni mère, ni race, ok? Oui, j'ai cette... Non, les filles, vous rassiez... Non, on t'a rien demandé, Mathieu. Mathieu, non, tu... Non, non, toi, tu lui rends ses cheveux, toi, tu me repisses le cran d'arrêt. Mathieu, on t'a rien demandé, ok? Et t'en meurs. T'en meurs. Le proviseur, ça... Vous voyez qui c'est, le proviseur? Le proviseur vient de s'acheter une matraque de CRS, c'est un point américain. Bah, ça te fait marrer. Bon, en attendant, si jamais lui prend l'envie de passer dans cette classe, il risque de faire un carnage, le proviseur. Surtout qu'en ce moment, il est à vif, le proviseur. Oui, c'est exempt. On vient de lui refuser la subvention pour la brigade canine, oui, oui. Oui, mais c'est quand même un petit peu à cause de toi qu'il l'avait demandé, n'est-ce pas? Pardon? Alors, tu risques pas de lui faire grand-chose avec ton petit 11-43 de merde, là. Il a un gilet pare-balles en permanence. Alors d'ailleurs, pour l'avoir, il te reste plus que le coup du commando suicide ou de la voiture piégée. Tu notes rien, là, hein? Tu oublies. Mais c'était de l'humour. Tiens, en parlant d'humour, deux petites choses à vous dire avant de finir. La première, la semaine prochaine, contrôle trimestriel. Ah, on la ramène moins, là. Alors j'attends un petit peu mieux que le 2,5 de moyenne générale du trimestre dernier, n'est-ce pas? Vous avez tous plus ou moins 16-17 ans maintenant, vous êtes en âge de comprendre, l'année prochaine c'est le CE2, alors on y croit. Deuxième chose, j'aimerais assez qu'on arrête de jeter des pierres sur Samuel dans la cour de récréation. Oui, bah Mouloud ici, c'est pas l'intifada, d'accord? Quant à toi, Samuel, mon bon Samuel, ça va, tu es bien installé? Très bien. Samuel, comment dire? D'être le fils du proviseur n'excuse en rien le fait de s'approprier un coin de la cour. Elle est à tout le monde, cette cour, c'est pas la bande de Gaza. Bien, finissons, voulez-vous? Non, fermez-moi cette fenêtre, là. Non, mais il fait assez bon comme ça dans cette classe, là. Non, mais fermez-la. Oui, non, la fenêtre, oui. Non, mais ferme... Qu'est-ce que vous faites? Ah non, non, ah non, c'est pas drôle. Non, non, non, lâchez-le. Non, non, il sait pas voler. Non, lâchez-le. Non, non, non, non, je sais très bien. Non, non, non, non, non, les garçons. Non, mais je me fous de savoir qui est Superman ou qui est Spiderman. Lâchez-le. Ou plutôt non. Rentrez-le et lâchez-le.
1: Où vite.
0: Laisse petite Spock se collante à leur mers. En attendant la nuit qui arrive déjà, qui arrive. Non, deux suffiront. Ah. Déjà, point final. Oh putain, c'est pas gagné.
2: Yves Massary, le prof, est armé.
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2: Alors, canicule, un spécial ce matin, la ville de Remiremont mobilisée. On n'annonce pas nos manifestations habituelles puisqu'elles devraient être supprimées. Et la ville de Remiremont a déployé plusieurs dispositifs tout au long de la semaine pour protéger les publics les plus fragiles. Pour les personnes vulnérables, les personnes ont été contactées par les équipes du CCAS, par les élus référents. Dans les résidences autonomes, des agents du CCAS sont présents afin d'assurer un contact régulier avec les résidents. Les appels se poursuivront tout au long du week-end et jusqu'à la levée de l'alerte. Dans les écoles, des ventilateurs étaient déjà installés dans ces écoles et de nombreux appareils supplémentaires ont été livrés afin d'améliorer le confort. Après concertation avec Catherine Vagnon, déléguée aux affaires scolaires, et les directeurs et directrices des écoles publiques, il était décidé de maintenir l'ouverture des établissements. Les familles qui le souhaitent peuvent exceptionnellement garder leur enfant à domicile conformément aux consignes du ministère de l'Éducation nationale. Mobilisation qui repose sur un travail d'équipe entre les agents municipaux et les élus, Jean-Benoît Tisserand-Maire, ainsi que plusieurs élus, Brigitte Charles, maire adjointe aux affaires sociales, Myriam Bontemps, déléguée aux seniors, et Florent Poirot, délégué au CCAS. Voilà pour ces informations, qui sont les seules informations que nous donnons aujourd'hui qui concernent celles-ci. Donc, Remiremont, Le Monde demain, les enfoirés, ben, il fera encore plus chaud, moi je vous le dis.

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2: Bonjour, bonjour à tous. C'est de nouveau l'hippodrome d'Anguin et les 2875 mètres de la piste corde à gauche qui seront le théâtre du Quintet Plus de ce samedi 27 juin 2026. Il réunira 16 trotteurs bien connus des parieurs. La location sera de 59 000 euros et le départ prévu vers 19h15. En tête de notre sélection, le 8, Yalko Genila, aligné performance de choix depuis quelques mois, il visera la victoire. Suivi du 13, Geronimo Matica, qui en valeur pure sa place sur le podium. Le 9, Hollywood Bond, confié à Benjamin Rochard pour l'occasion. Le 4, Héraclion des Bois, présenté déféré des 4 pieds. Et enfin, le 5, Isolé du Bouillon, doit être racheté impérativement. Il complétera notre sélection. Une sélection que vous pouvez retrouver sur ma chaîne YouTube Tom Kazak, les pronostics qui piquent avec mes dernières minutes. Donc, notre choix aujourd'hui. Premier, le 8, Yalko Genila. Second, le 13, Geronimo Matica. Troisième, le 9, Hollywood Bond. Quatrième, le 4, Héraclion des Bois. Cinquième, le 5, Isolé du Bouillon. Le second choix, le 10, le 14 et le 12. Et à vous la fortune!
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0: Avec Radio des Ballons, voici les offres d'emploi de notre secteur vosgien.
11: L'EHPAD de Bussan est à la recherche d'un agent de sécurité SIAP 1. C'est pour un poste en CDI à 35 heures par semaine. Un poste ouvert aux débutants, titulaire du permis, avec carte professionnelle à jour. Également le SST. Avec l'AFPA de Remiremont, il y a un poste de menuisier agenceur pour un contrat en alternance qui vous est proposé. CDD donc de 12 mois en contrat d'apprentissage à 35 heures par semaine. Poste ouvert aux débutants pour préparer un CAP ou un BEP. La Fédération médico-sociale des Vosges est à la recherche d'un éducateur spécialisé ou moniteur éducateur pour travailler sur un internat à Cornimont, internat éducatif réservé aux enfants et adolescents. Alors c'est un poste en CDI à 35 heures par semaine. Alors vous devez postuler avant le 20 juillet. Vous aurez tous les détails pratiques en allant consulter l'offre sur le site de France Travail. Alors c'est un poste qui est ouvert aux débutants, diplôme d'état de moniteur éducateur exigé, avec également le permis B. Dans le cadre de l'ouverture de la nouvelle MEX de Cornimont prévue pour le mois d'octobre, un agent d'entretien et de maintenance polyvalent est recherché pour un poste en CDI à temps partiel, 17h50 par semaine. C'est un poste ouvert aux débutants titulaires du permis. Avec l'AFPA de Remiremont, vous allez pouvoir préparer un contrat d'apprentissage en tant que charpentier et bois. C'est pour la préparation d'un CAP et BEP. CDD donc de 12 mois qui vous est proposé. Poste ouvert aux débutants. L'ensemble Jeanne d'Arc Saint-Joseph de Remiremont est à la recherche d'un formateur anglais professionnel pour un contrat à durée déterminée de 10 mois à temps partiel, 11 heures par semaine. Alors une formation Bac plus 3 minimum en anglais, langue étrangère est recherchée, avec également 2 ans d'expérience. Un contrat d'apprentissage pour préparer un diplôme en tant que conseiller de vente et service après-vente multimédia sur Remiremont vous est proposé. Alors, CDD donc de 12 mois. C'est un poste qui est ouvert à tous. À Saint-Nabord, un ravitailleur enrobé titulaire du permis poids lourd est recherché pour une mission intérimaire de 5 mois à 35 heures par semaine. C'est un poste qui est ouvert aux débutants. La résidence au Val d'Ajol est à la recherche d'un pizzaiolo. C'est pour un poste en CDI à 39 heures par semaine, poste ouvert aux débutants. À Gérardmer, la confiserie giromoise recherche un vendeur en confiserie pour un CDD de 6 mois à temps partiel, 26 heures par semaine. Ce poste est ouvert aux débutants. Une expérience est tout de même appréciée avec formation CAP et BEP dans la vente. Il faut être également titulaire du permis.
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Salut, c'est Raphaël pour la une de votre quotidien Vosges Matin ce samedi, avec la canicule bien sûr à la une et le monde agricole qui souffre de la chaleur. Immobilier, le cauchemar d'un propriétaire de bail court, symbole de la crise du logement. Lorraine, la leçon de vie de Mademoiselle Serge. La Bresse, l'accès restreint au lac des Corbeaux divise. Et puis la Coupe du Monde de foot, le triplé de Dembélé porte les Bleus, qualifiés donc pour les 16e de finale. Je vous souhaite un excellent week-end avec Radio des Ballons. Courage, hein, c'est la dernière grosse journée de chaleur. Et à partir de dimanche, ça va commencer à baisser doucement. Votre magazine arrive dans un instant. Et puis je vous retrouve tout à l'heure à 9h30 pour le V40, le top de la station.

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1: Retrouvons tout de suite l'éphéméride de ce 27 juin. Bonne fête Fernand, Fernande. Leur couleur le blanc, leur chiffre le 8. Les naissances du 27 juin. Héloïse Martin, l'actrice. Matthew Lewis, l'acteur. Nico Rosberg, le coureur automobile. Benoît Power, le chanteur. Régine Cavagnou, la skieuse. Isabelle Adjani, la comédienne et actrice. Laurent Terzieff, l'acteur, comédien de théâtre et metteur en scène. Magali Noël, l'actrice et chanteuse. En 1910, c'est la naissance de Pierre Joubert, le dessinateur. Les décès, en 2017, Michael Bon, l'écrivain. En 2016, Bud Spencer, l'acteur, scénariste et producteur italien. En 2008, Frédéric Botton, le compositeur. En 2004, Fausto Romitelli, le compositeur italien. En 1976, Albert Dubout, le dessinateur humoriste. En 2019, pour la première fois depuis la création de l'épreuve en 1958, un Français, Alexandre Kantarov, décroche le premier prix de piano au concours international Tchaïkovski. En 2007, dans les Hautes-Alpes, 5 alpinistes dévissent dans le massif des Écrins. Le bilan, 5 morts. En 1997, c'est la sortie du premier tome des aventures d'Harry Potter au Royaume-Uni. En 1988, une collision de deux trains de banlieue à la gare de Lyon à Paris fait 56 morts. En 1987, c'est la privatisation de la Société Générale. En 1984, les Bleus et Michel Platini deviennent champions d'Europe. En 1964, c'est la création de l'ORTF. Et en 1956, la création de la vignette automobile pour la durée d'un an pour venir en aide aux personnes âgées. Le dicton, temps de la Saint-Fernand, chaleur et soleil riant.
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Et c'est encore une émission spéciale, hein, canicule aujourd'hui, comme disait Mistinguette. C'était interprété par Dalida et les nouveaux auditeurs en cette semaine. Eh bien, il y a Aimé de Loïc Froidevaux et Dalizé de Verte. C'est à Ferdru. Il y a Augustine de Fabien Girard et Cassandre Chabot. C'est de Basse-sur-le-Rue. Il y a Ethan d'Éric Corazza et Laurent Vroslac de Certini. Il y a Gabriella d'André Barajas et Johanna Antoine du syndicat. Et il y a Liam de Dimitri Duchaussois et Perlina Nonotte du Val d'Ajol. Et comme Simon Dos Santos et Ariane Collin, c'est Milo donc, et c'est Plombière. Bonne journée avec Radio des Ballons.

0: Première fois, Slimane, à 7h52, dans 8 minutes, nous retrouvons l'actualité. Aujourd'hui, nous sommes le samedi 27 juin. Et oui, ce seront les derniers jours du mois de juin. Le soleil s'est levé à 5h49. Ouh, ça baisse. Et il se couchera à 21h58. Nous fêtons Fernand aujourd'hui. Fernande aussi. J'en sais rien. En tous les cas, aujourd'hui, eh bien, nous sommes bel et bien un jour rouge. Et c'est pourquoi nous ne diffusons pas nos émissions habituelles, enfin du moins nos informations habituelles, puisque les manifestations normalement sont interdites entre 10h du matin et 20h le soir.
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0: Et un 27 juin en 1905, c'était la mutinerie du cuirassé Potemkin, cuirassé russe. En 1964, la création de l'ORTF, l'Office de radio-télévision française. En 1977, indépendance de Djibouti. En 1984, l'équipe de France de football remporte son premier titre de champion d'Europe. En 1990, décès de l'ancien dictateur grec Georges Papadopoulos, homme fort du régime des colonels de 1967 à 1974. Et puis en 2007, le Premier ministre britannique Tony Blair cède son poste à son ministre des Finances Gordon Brown. Voilà pour ces informations en ce samedi. Et aujourd'hui, ben c'est aussi un jour anniversaire pour une certaine Isabelle Adjani. Retrouvons son pull marine.

0: course et Dominique Walter sur Radio des Ballons. Vous pouvez nous retrouver sur 98.8 Axon Rue. Mais oui, à bientôt.
1: Alors, au travail ou en vacances, comment pourrait se présenter cette journée ?
2: Eh bien, pour vous les béliers, à éviter absolument aujourd'hui dans vos conversations les sujets délicats. Et oui, le risque d'affrontement et d'éclat de voix sera réel.
1: Taureau, vous avez de bonnes idées. Le but est de les faire partager, demander l'avis à quelqu'un de confiance.
2: Gémeaux, le domaine professionnel est privilégié. Il sera question de savoir ce que vous voulez et d'agir pour faire passer vos idées.
1: Cancer, la chance est avec vous. Sachez profiter pleinement de cette bonne période astrale.
2: Les lions, vous avez besoin d'action, soit, mais prenez quand même soin de respecter le rythme souvent plus lent de ceux qui vous entourent.
1: Vierge, Mercure passe dans votre secteur, il dynamise donc votre mental et favorisera les échanges.
2: Balance, malheur à ceux qui chercheront à vous mettre des bâtons dans les roues. Même les êtres que vous aimez ne seront pas épargnés.
1: Scorpion, prenez soin de vous, vous êtes un peu patraque en ce moment.
2: Les Sagittaires, un jour sans, et oui, il serait judicieux de vous mettre en retrait et laisser les autres agir.
1: Capricorne, l'envie d'être utile à ceux qui vous entourent ne doit pas ralentir la poursuite de vos objectifs.
2: Vous qui êtes Verseau, remettez en ordre vos papiers, vos idées, pensez à ce qui est essentiel pour vous. Ensuite seulement, vous agirez.
1: Enfin, Poisson, ne claironnez pas à tout bout de champ votre bonheur ou votre succès, vous risquez de susciter des jalousies. Bonne journée à tous. Demain, vous penserez bien à fêter Irénée.
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7: L'actualité de ce samedi avec les Vosges toujours en vigilance rouge canicule, avec un pic de chaleur attendu pour ce samedi. Ça va commencer à descendre tout doucement dimanche, on en reparlera à la fin de ce flash. On devrait donc frôler aujourd'hui les 40 degrés avec un dispositif canicule info service et un numéro vert gratuit que je vous rappelle, le 0800 06 66 66. La vague de chaleur engendre une forte affluence dans les services d'urgence des hôpitaux. Ainsi, la direction des centres hospitaliers d'Épinal, Remiremont et Vittel a déclenché le plan blanc avec une cellule de crise où tous les moyens humains et matériels sont mobilisés. Certains soignants sont rappelés, des interventions non urgentes sont déprogrammées. Les interventions des pompiers du département ont augmenté de plus de 30%, soit plus d'une centaine par jour, en majorité pour des secours à la personne. Les secours sont d'ailleurs fortement mobilisés encore pour ce week-end caniculaire. Les soldats du feu sont d'ailleurs intervenus hier matin pour un feu à Imont dans un champ de blé. L'incendie serait intervenu suite au passage d'un quad avec le pot d'échappement brûlant. Les flammes se sont rapidement propagées et ont détruit 2000 hectares de chaume. Les pompiers ont été mobilisés pendant plusieurs heures, aidés par des agriculteurs. Autre intervention des secours, hier après-midi au Val d'Ajol, où un homme de 70 ans a chuté d'un balcon d'une hauteur de 3 mètres. Gravement blessé, le septuagénaire a dû être placé dans le coma pour être ensuite héliporté à Strasbourg. Les Vosges, qui étaient avant la canicule en vigilance sécheresse, ont cette fois été placés en alerte sécheresse par le préfet. Il a été constaté en effet, avec la canicule, une baisse des cours d'eau et des nappes souterraines. Une restriction des usages de l'eau est maintenant en vigueur, à savoir que l'arrosage est interdit entre 11h et 18h. Le nettoyage des façades et des véhicules est lui aussi interdit, tout comme le remplissage des piscines. Et je vous rappelle aussi qu'avec cette vigilance rouge canicule, les manifestations sportives, culturelles ou associatives prévues entre 10h et 20h ce week-end sont supprimées. Nous avons appris le décès de Caroline Charles, née Herret, âgée de 62 ans. Une bénédiction est prévue lundi au funérarium de Gérardmer. Je vous rappelle aujourd'hui les obsèques de Gabriel Curien, âgée de 92 ans, à 10h en l'église de Saint-Amé. Les obsèques de Juliette à Valroff, née Poirot, âgée de 90 ans, sont prévues à 14h30 en l'église de Saint-Maurice. Le sport avec la Coupe du Monde de football en Amérique, avec hier la Norvège qui était battue par la France 1-4. Les Bleus finissent donc premiers de leur groupe. Ils seront en 16e de finale mardi face à la Suède. D'autres résultats avec le Paraguay et l'Australie qui ont fait match nul 0 partout. Le Sénégal a battu l'Irak 5-0. Le Cap-Vert a fait match nul avec l'Arabie Saoudite 0 partout. L'Uruguay battu par l'Espagne 0-1. La Nouvelle-Zélande battue par la Belgique 1-5 et l'Égypte a été battue par l'Iran 1-2. Les prochains matchs Panama-Angleterre, c'est ce soir à 23h, même horaire pour Croatie-Ghana. Colombie-Portugal sera joué à 1h30, tout comme la République démocratique du Congo face à l'Ouzbékistan. Et puis à 4h, vous retrouverez les matchs Algérie-Autriche et Jordanie-Argentine. Ce week-end, les championnats de France de cyclisme se poursuivent à la Tour du Pin avec les courses en ligne hommes et femmes. La météo, on atteint aujourd'hui le pic de chaleur avec près de 40 degrés. Des orages possibles arriveront dans l'après-midi et en soirée. Dimanche, les températures vont commencer à baisser de 21 à 36 degrés avec soleil, nuages et des orages. Et les orages vont se poursuivre jusqu'à mercredi avec une nette baisse des températures. Mercredi, il fera de 15 à 26 degrés.
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11: Jean-Baptiste Durand, donc aux portes ouvertes de l'AFPA, parce qu'évidemment, il faut travailler ensemble, que ce soit France Travail et l'AFPA, obligé.
12: Exactement, oui. À l'heure actuelle, donc dans le cadre du réseau pour l'emploi, l'AFPA étant un partenaire, on va dire, essentiel dans le cadre d'un parcours de formation à destination d'un demandeur d'emploi. Donc effectivement, on se doit d'être là et de pouvoir enseigner les usagers qui viennent se présenter à nous. Voilà.
11: Ici, beaucoup de professions représentées.
12: Essentiellement quand même des professions qui relatent des métiers en tension et notamment du bois, hein, puisqu'il y a la plateforme bois ici à l'AFPA. Donc on a plus ce type de profil, mais également l'hôtellerie-restauration, le bâtiment. Donc voilà, essentiellement sur les métiers dits en tension.
11: Alors je vois qu'on parle beaucoup donc, de la formation en alternance. C'est une bonne chose pour les jeunes ?
12: Oui, tout à fait, parce que ça permet effectivement de combiner donc, l'apprentissage et une expérience professionnelle donc, avérée en entreprise. Et donc effectivement, hein, on est là pour promouvoir ce type de contrat.
11: Mais souvent, les jeunes nous disent, bien, ils veulent le faire, mais la grosse difficulté, c'est de trouver l'entreprise.
12: Effectivement, alors il peut y avoir des difficultés rencontrées quant à cela. Après, nous, notre mission à France Travail, c'est de sensibiliser les employeurs sur ce type de contrat pour les inciter à embaucher les jeunes en apprentissage.
11: Et ça se fait facilement ?
12: Alors, on a une équipe dédiée hein, au sein de chaque agence France Travail, l'équipe qui fait partie donc, du service entreprise, qui va effectivement, et notamment hein, dans le cadre de France Travail Pro, qui va donc démarcher les entreprises quotidiennement, entreprises clientes ou non clientes, c'est-à-dire des entreprises avec lesquelles on travaille déjà régulièrement et d'autres avec qui on essaye de créer un partenariat. Et donc, dans cette mission, on va effectivement les sensibiliser sur l'alternance, tout comme également l'emploi des seniors, aujourd'hui est quelque chose de très important aussi.
11: Donc ça y est, moi je vais pouvoir trouver du travail en alternance.
12: Tout à fait. Pourquoi pas ?
11: Bon, j'en ai déjà trop, donc on va s'arrêter là. Merci et bon courage.
12: Merci à vous.
11: Sandrine ? Il y a ici maintenant donc une plateforme multimodale. Ça fonctionne comment ?
13: Alors c'est un tiers-lieu. On appelle ça un tiers-lieu. Sur le Grand Est, on a 13 centres qui sont identifiés tiers-lieux de formation, où on propose 27 produits de formation, surtout des financements individuels. On accueille principalement des candidats sur le tertiaire administratif. On a un formateur accompagnateur qui s'occupe de tous nos stagiaires en formation et un formateur métier qui se trouve dans un autre centre de formation. On est sur de la multimodalité, c'est-à-dire que les stagiaires sont sur un open space et deux fois par jour, ils retrouvent en visio l'ensemble des autres stagiaires des autres tiers-lieux avec le formateur métier.
11: Mais ça se fait dans quel métier ? Dans beaucoup de métiers ?
13: Oui, on a tout ce qui est administratif, assistante ressources humaines, comptable assistant, chargé d'accueil et de gestion administrative. On a un pôle tech bâtiment avec tout ce qui est construction, bois, énergie. On a tout ce qui est insertion professionnelle, formateur professionnel, conseiller en insertion professionnelle, encadrant technique d'insertion. On a de l'hôtellerie-restauration. On a aussi une modalité alternance. On accueille des apprentis et des contrats pro sur cette plateforme.
11: Alternance, on en parle beaucoup d'ailleurs aujourd'hui, hein, mais il faut trouver l'entreprise.
13: Alors, il faut trouver l'entreprise, mais on a toute une équipe qui accompagne les postulants à trouver une entreprise. Voilà, ils sont tous ceux qui sont en apprentissage. On les accompagne, on a un dispositif qui gère cette partie-là.
11: Ça fait combien de temps que ça existe, cette plateforme ?
13: Alors, cette plateforme, ça va faire 3 ans qu'elle existe.
11: Et les résultats sont bons ?
13: Très bons. On a un très bon retour sur l'enquête de satisfaction, sur les modalités et le retour à l'emploi. On a un très bon retour.
11: Nous voici avec le directeur de l'AFPA pour les portes ouvertes, un peu fermées à cause du soleil. Mais on parle beaucoup d'alternance en ce moment.
14: Alors d'abord, merci Raymond d'avoir bravé la chaleur. On ne le sait pas beaucoup, mais l'AFPA est un CFA, Centre de Formation par l'Alternance, depuis de nombreuses années. On a pris un virage tout à fait radical fin 2025, où on a ouvert l'intégralité de notre catalogue, de notre offre de formation à l'alternance. On fait de la formation continue toujours hein, sur nos produits phares, le bois à Rue-Miremont, évidemment, la plateforme multimodale, avec 27 produits aujourd'hui proposés dont certains également à l'alternance. Là, on parle surtout d'une offre service aux entreprises. Et puis, un petit peu plus loin à Golbey, toute l'offre historique sur l'hôtellerie, restauration, tourisme, hein, qui a le vent en poupe. Une offre bâtiment aujourd'hui également qui est très riche. Solier moquettiste, plaquiste, agent de maintenance des bâtiments, carreleur, ITiste, peintre. L'offre réglementaire, toujours extrêmement dense, qui est une des particularités également du centre AFPA de Golbey. Travail sous tension, monteur réseau aéro souterrain, travail en hauteur, échafaudage, tout le panel des habilitations électriques, hygiène, sécurité alimentaire. Enfin voilà, un centre très identifié sur l'offre réglementaire. Je te passe les offres historiques, électricien d'équipement du bâtiment, plombier chauffagiste, voilà. Donc, toute cette offre est ouverte à l'alternance. Donc un travail main dans la main avec les entreprises. Une organisation assez simple mise en place chez nous. Pour le centre de Golbey, on a rendez-vous tous les mardis matin à 9h. On se présente sans autre forme. Et puis, ça se passe à Remiremont également un jeudi sur deux, toutes les semaines impaires. On se présente tout simplement lors de réunions d'information collective et on s'occupe de tout. On est évidemment outillé pour épauler le futur bénéficiaire à trouver son entreprise. Ça, c'est tout à fait essentiel. Puis, un dernier petit mot sur le village des solutions, qui est ce gros outil qu'on a mis en place à Golbey aujourd'hui pour appuyer les stagiaires sur ce qu'on appelle les freins périphériques. On accueille dans ce cadre-là, par exemple, aujourd'hui, le point de distribution des Restos du Cœur, ce qui est un appui non négligeable. Mais on a d'autres gros porteurs à nos côtés pour nous appuyer sur la mobilité, sur les problématiques d'hébergement, de garde d'enfants, puisqu'aujourd'hui, rentrer en formation, y compris sur l'alternance, c'est un tout. Il faut lever les freins périphériques pour être efficace aujourd'hui dans sa formation.
11: Voilà un beau programme.
14: Ambitieux, en tout cas, voilà, c'est celui de l'AFPA pour ces prochaines années.
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11: Isabelle Canonaco, maire du TIO. La fête, comme toujours, fin juin, mais cette année un petit peu particulière puisqu'elle revient sur la place de la mairie et la place de l'Âtre.
15: Oui, tout à fait. L'édition 2026 est effectivement particulière parce qu'on l'a, du fait des travaux du Leclerc, donc l'emplacement des années passées n'était plus disponible. Donc on a évoqué le fait de les refaire, les faire venir sur la place de la mairie. Et j'ai appris effectivement qu'à l'origine, ils étaient là tout au départ. Donc c'est un retour aux origines. Et c'est vrai que ils sont bien visibles de la RN 66 et ils sont bien contents de pouvoir être là. Et c'est vrai que la fête foraine, moi je l'ai connue plutôt au parc Bluche et elle annonce bien évidemment la fin des aides de l'école et les vacances qui arrivent à grands pas.
11: Alors aujourd'hui, donc effectivement, c'est un petit peu resserré ici, mais effectivement, certainement bien placé. Ça veut peut-être dire que même les prochaines années reviendront ici.
15: Oui, tout à fait. Ce qui était prévu au départ, c'est que si effectivement la fête se passait bien cette année, les années prochaines, on réitérera l'endroit. Je pense que ça a l'air d'être bien parti en tout cas.
11: Et pendant ce temps, le marché, lui, s'en va tout simplement place de la médiathèque.
15: Oui, alors là, c'était également en concertation avec les forains. Hein. Il y a bien deux mois de ça, on avait fait une réunion avec les forains, avec les camelots des marchés pour échanger avec eux s'ils préféraient aller à la place des AFN ou sur le parking de la médiathèque. Donc, on a fait un essai. On va essayer sur le parking de la médiathèque. Si c'est pareil, parce qu'il a fallu faire quelques installations, les services techniques ont été bien sollicités entre les prises électriques qu'il fallait mettre aux uns et aux autres. Donc on espère que demain tout marchera correctement.
11: Et cette année on a mis le chauffage très fort.
15: Ah là, c'est vrai que là, on est quand même sur une partie caniculaire incroyable. L'année dernière, on avait déjà eu une vague de chaleur, mais qui avait duré quand même moins longtemps. Là, ça fait déjà 15 jours que ça dure. On a donc l'arrêté préfectoral qui a interdit toute manifestation festive, sportive, culturelle, de 10h à 20h. Donc c'est pour ça qu'on a aussi décalé notre horaire d'inauguration. Et puis franchement, c'est bien parce que là, à 20h, il faut vraiment faire attention avec la chaleur. Je vous conseille de suivre les consignes qui vous ont été données, de rester fermer bien vos volets, vous hydrater, parce que là, c'est vrai que ça devrait s'arrêter lundi. On a regardé Météo France, on devrait pouvoir respirer à partir de lundi. Donc, on a fait beaucoup de choses cette semaine pour justement cette canicule, que ce soit aux écoles, à la crèche. C'est vrai que les bâtiments chauffent, ça c'est sûr. Mais voilà, on devrait pouvoir respirer à partir de lundi et je pense qu'on sera tous contents de voir la pluie.
11: Merci Isabelle.
15: Merci à vous.
11: Alexandre, c'est un peu le patron des forains ici sur la place. Retour place de la mairie, c'est une bonne nouvelle ?
16: Bien sûr. C'est un endroit magnifique pour faire une fête foraine aussi garnie que celle-ci.
11: Combien de manèges cette année ?
16: On n'a pas compté, mais on en a environ une quinzaine.
11: Il y a quoi, par exemple ?
16: Surtout des attractions pour les enfants. Vous avez le stand de pièces habituel. Vous avez le château gonflable à grande glisse. Le stand de churros, les petites voitures enfantines. Et pour les adolescents, vous avez le manège d'autoscooter.
11: Alors, comme d'habitude, deux week-ends, un mercredi pour les enfants en particulier.
16: Voilà, en tarif réduit, en espérant avoir un temps plus agréable. Et puis, bon, en espérant que ça se passe bien, voilà.
11: On craint un peu la chaleur trop importante.
16: C'est sûr, autant pour nous, c'est difficile. Dans les stands, il fait très chaud, parce qu'on ne peut pas climatiser, c'est à grand vent, c'est ouvert, quoi. Et puis, pour la clientèle, les enfants, c'est trop difficile au-delà de 40 degrés.
11: Et là, c'est record battu.
16: Je crois qu'on a battu tous les records en France. Oui.
11: Mais c'est pas fini, on fera plus, encore plus.
16: Non, ça serait bien que ça s'arrête là, je pense.
11: On atteindra les 50 dans quelques années.
16: Là, on ne sait pas, oui. Il y a des opinions qui divergent.
11: Oui, mais les opinions qui divergent, il y a quelques années divergées. Aujourd'hui, ils ont la réalité de ce qui était annoncé il y a maintenant une trentaine d'années.
16: Voilà. Je vous écoute.
11: Merci, alors bonne fête.
16: À vous, merci bien, à toute la municipalité et à vous-même.
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Solaris, Phonus Pocket, ce sont des groupes locaux hein, que nous allons passer ce matin comme d'habitude, mais il y a beaucoup de magazines d'habitude, il n'y en aura pas beaucoup ce matin en raison de la canicule et vous savez, il fait très chaud, les températures ne descendent pas la nuit ou très peu, ça dure plus de 3 jours maintenant. Donc c'est le phénomène canicule à noter tout de même que... eh bien, c'est la façon de connaître, de se repérer, de savoir que c'est la canicule, les effets de la chaleur qui provoquent des crampes, des fatigues inhabituelles, des maux de tête, de la fièvre au-delà de 38 degrés centigrades, des vertiges, des nausées, propos incohérents aussi, donc vous préférez le 15 hein, lorsque vous connaissez un problème comme celui-là. Et puis, tout à l'heure, je dirais comment se protéger. Casser les interdits sont les Moonlight, des Jérômois bien connus.

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2: Retrouvons tout de suite l'éphéméride de ce 27 juin. Bonne fête Fernand, Fernande. Leur couleur le blanc, leur chiffre le 8. Les naissances du 27 juin. Héloïse Martin, l'actrice. Matthew Lewis, l'acteur. Nico Rosberg, le coureur automobile. Benoît Power, le chanteur. Régine Cavagnou, la skieuse. Isabelle Adjani, la comédienne et actrice. Laurent Terzieff, l'acteur, comédien de théâtre et metteur en scène. Magali Noël, l'actrice et chanteuse. En 1910, c'est la naissance de Pierre Joubert, le dessinateur. Les décès, en 2017, Michael Bon, l'écrivain. En 2016, Bud Spencer, l'acteur, scénariste et producteur italien. En 2008, Frédéric Botton, le compositeur. En 2004, Fausto Romitelli, le compositeur italien. En 1976, Albert Dubout, le dessinateur humoriste. En 2019, pour la première fois depuis la création de l'épreuve en 1958, un Français, Alexandre Kantarov, décroche le premier prix de piano au concours international Tchaïkovski. En 2007, dans les Hautes-Alpes, 5 alpinistes dévissent dans le massif des Écrins. Le bilan, 5 morts. En 1997, c'est la sortie du premier tome des aventures d'Harry Potter au Royaume-Uni. En 1988, une collision de deux trains de banlieue à la gare de Lyon à Paris fait 56 morts. En 1987, c'est la privatisation de la Société Générale. En 1984, les Bleus et Michel Platini deviennent champions d'Europe. En 1964, c'est la création de l'ORTF. Et en 1956, la création de la vignette automobile pour la durée d'un an pour venir en aide aux personnes âgées. Le dicton, temps de la Saint-Fernand, chaleur et soleil riant.
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16: L'actualité de ce samedi avec les Vosges toujours en vigilance rouge canicule avec un pic de chaleur attendu pour ce samedi. Ça va commencer à descendre tout doucement dimanche, on en reparlera à la fin de ce flash. On devrait donc frôler aujourd'hui les 40 degrés avec un dispositif canicule info service et un numéro vert gratuit que je vous rappelle, le 0800 06 66 66. La vague de chaleur engendre une forte affluence dans les services d'urgence des hôpitaux. Ainsi, la direction des centres hospitaliers d'Épinal, Remiremont et Vittel a déclenché le plan blanc avec une cellule de crise où tous les moyens humains et matériels sont mobilisés. Certains soignants sont rappelés, des interventions non urgentes sont déprogrammées. Les interventions des pompiers du département ont augmenté de plus de 30%, soit plus d'une centaine par jour, en majorité pour des secours à la personne. Les secours sont d'ailleurs fortement mobilisés encore pour ce week-end caniculaire. Les soldats du feu sont d'ailleurs intervenus hier matin pour un feu à Imont dans un champ de blé. L'incendie serait intervenu suite au passage d'un quad avec le pot d'échappement brûlant. Les flammes se sont rapidement propagées et ont détruit 2000 hectares de chaume. Les pompiers ont été mobilisés pendant plusieurs heures, aidés par des agriculteurs. Autre intervention des secours, hier après-midi au Val d'Ajol, où un homme de 70 ans a chuté d'un balcon d'une hauteur de 3 mètres. Gravement blessé, le septuagénaire a dû être placé dans le coma pour être ensuite héliporté à Strasbourg. Les Vosges, qui étaient avant la canicule en vigilance sécheresse, ont cette fois été placés en alerte sécheresse par le préfet. Il a été constaté en effet, avec la canicule, une baisse des cours d'eau et des nappes souterraines. Une restriction des usages de l'eau est maintenant en vigueur, à savoir que l'arrosage est interdit entre 11h et 18h. Le nettoyage des façades et des véhicules est lui aussi interdit, tout comme le remplissage des piscines. Je vous rappelle aussi qu'avec cette vigilance rouge canicule, les manifestations sportives, culturelles ou associatives prévues entre 10h et 20h ce week-end sont supprimées. Nous avons appris le décès de Caroline Charles Néret, âgée de 62 ans. Une bénédiction est prévue lundi au funérarium de Gérardmer. Je vous rappelle aujourd'hui les obsèques de Gabriel Curien, âgé de 92 ans, à 10h en l'église de Saint-Amé. Les obsèques de Juliette à Valroff, née Poirot, âgée de 90 ans, sont prévues à 14h30 en l'église de Saint-Maurice. Le sport avec la Coupe du monde de football en Amérique, avec hier la Norvège qui était battue par la France 1-4. Les Bleus finissent donc premiers de leur groupe. Ils seront en 16e de finale mardi face à la Suède. D'autres résultats avec le Paraguay et l'Australie qui ont fait match nul 0 partout. Le Sénégal a battu l'Irak 5-0. Le Cap-Vert a fait match nul avec l'Arabie Saoudite 0 partout. L'Uruguay battu par l'Espagne 0-1. La Nouvelle-Zélande battue par la Belgique 1-5 et l'Égypte a été battue par l'Iran 1-2. Les prochains matchs Panama-Angleterre, c'est ce soir à 23h, même horaire pour Croatie-Ghana. Colombie-Portugal sera joué à 1h30, tout comme la République démocratique du Congo face à l'Ouzbékistan. Et puis à 4h, vous retrouverez les matchs Algérie-Autriche et Jordanie-Argentine. Ce week-end, les championnats de France de cyclisme se poursuivent à la Tour du Pin avec les courses en ligne hommes et femmes. La météo, on atteint aujourd'hui le pic de chaleur avec près de 40 degrés. Des orages possibles arriveront dans l'après-midi et en soirée. Dimanche, les températures vont commencer à baisser de 21 à 36 degrés avec soleil, nuages et des orages. Et les orages vont se poursuivre jusqu'à mercredi avec une nette baisse des températures. Mercredi, il fera de 15 à 26 degrés.

0: Comment se protéger bien tout simplement de cette canicule. Il faut rester au frais le maximum chez moi ou dans un lieu rafraîchi. Je bois de l'eau sans attendre d'avoir soif. Je me mouille le corps, je ferme les volets et fenêtres, je privilégie des activités douces. Je mange frais et équilibré, j'évite de boire de l'alcool. Je prends des nouvelles des plus fragiles. Eh bien, je suis particulièrement concerné si je suis enceinte, si j'ai un bébé, si je suis une personne âgée, si je prends des médicaments. Je demande conseil à mon médecin ou à mon pharmacien. Voilà pour les informations services que nous diffusons en ce moment. On vous rappelle que la plupart des manifestations normalement sont toutes même supprimées pour ce week-end. Bruce, le roi des emmerdeurs.
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Marru. Alors, les détenteurs d'animaux sont invités à la plus grande vigilance, évidemment, parce que les animaux sont aussi victimes de cette canicule. Et le transport des animaux en période de forte chaleur, bon, il n'est pas beaucoup recommandé. En plus, il y a beaucoup de choses à respecter. Puis, en un peu particulier, les animaux de compagnie, ils souffrent également d'excès de chaleur, notamment les chiens et chats qui transpirent peu. Dans les situations caniculaires, l'enjeu dépasse le bien-être et menace directement la santé de l'animal. Il est donc important de veiller à ce que le lieu d'hébergement soit au moins en partie abrité du soleil et bien aéré. La disponibilité permanente d'eau propre est essentielle et l'installation d'une ventilation supplémentaire est conseillée. Recommandé de préférer les jeux et balades aux heures les moins chaudes. Voilà. Eh bien, pour terminer ces heures d'émission, avant de retrouver Raphaël, Sylvie et Alain vont arriver avec l'horoscope. Voici Pascal Sangla, Les Murs. C'était avec le Théâtre du Peuple, bien sûr.

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2: Alors, au travail ou en vacances, comment pourrait se présenter cette journée ?
3: Eh bien, pour vous les béliers, à éviter absolument aujourd'hui dans vos conversations les sujets délicats. Et oui, le risque d'affrontement et d'éclat de voix sera réel.
2: Taureau, vous avez de bonnes idées. Le but est de les faire partager, demander l'avis à quelqu'un de confiance.
3: Gémeaux, le domaine professionnel est privilégié. Il sera question de savoir ce que vous voulez et d'agir pour faire passer vos idées.
2: Cancer, la chance est avec vous. Sachez profiter pleinement de cette bonne période astrale.
3: Les lions, vous avez besoin d'action, soit, mais prenez quand même soin de respecter le rythme souvent plus lent de ceux qui vous entourent.
2: Vierge, Mercure passe dans votre secteur, il dynamise donc votre mental et favorisera les échanges.
3: Balance, malheur à ceux qui chercheront à vous mettre des bâtons dans les roues. Même les êtres que vous aimez ne seront pas épargnés.
2: Scorpion, prenez soin de vous, vous êtes un peu patraque en ce moment.
3: Les Sagittaires, un jour sans, et oui, il serait judicieux de vous mettre en retrait et laisser les autres agir.
2: Capricorne, l'envie d'être utile à ceux qui vous entourent ne doit pas ralentir la poursuite de vos objectifs.
3: Vous qui êtes Verseau, remettez en ordre vos papiers, vos idées, pensez à ce qui est essentiel pour vous. Ensuite seulement, vous agirez.
2: Enfin, Poisson, ne claironnez pas à tout bout de champ votre bonheur ou votre succès, vous risquez de susciter des jalousies. Bonne journée à tous. Demain, vous penserez bien à fêter Irénée.
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15: La
12: l'actualité de ce samedi avec les Vosges toujours en vigilance rouge canicule, avec un pic de chaleur attendu pour ce samedi. Ça va commencer à descendre tout doucement dimanche, on en reparlera à la fin de ce flash. On devrait donc frôler aujourd'hui les 40 degrés avec un dispositif canicule info service et un numéro vert gratuit que je vous rappelle, le 0800 06 66 66. La vague de chaleur engendre une forte affluence dans les services d'urgence des hôpitaux. Ainsi, la direction des centres hospitaliers d'Épinal, Remiremont et Vittel a déclenché le plan blanc avec une cellule de crise où tous les moyens humains et matériels sont mobilisés. Certains soignants sont rappelés, des interventions non urgentes sont déprogrammées. Les interventions des pompiers du département ont augmenté de plus de 30%, soit plus d'une centaine par jour, en majorité pour des secours à la personne. Les secours sont d'ailleurs fortement mobilisés encore pour ce week-end caniculaire. Les soldats du feu sont d'ailleurs intervenus hier matin pour un feu à Imont dans un champ de blé. L'incendie serait intervenu suite au passage d'un quad avec le pot d'échappement brûlant. Les flammes se sont rapidement propagées et ont détruit 2000 hectares de chaume. Les pompiers ont été mobilisés pendant plusieurs heures, aidés par des agriculteurs. Autre intervention des secours, hier après-midi au Val d'Ajol, où un homme de 70 ans a chuté d'un balcon d'une hauteur de 3 mètres. Gravement blessé, le septuagénaire a dû être placé dans le coma pour être ensuite héliporté à Strasbourg. Les Vosges, qui étaient avant la canicule en vigilance sécheresse, ont cette fois été placés en alerte sécheresse par le préfet. Il a été constaté en effet, avec la canicule, une baisse des cours d'eau et des nappes souterraines. Une restriction des usages de l'eau est maintenant en vigueur, à savoir que l'arrosage est interdit entre 11h et 18h. Le nettoyage des façades et des véhicules est lui aussi interdit, tout comme le remplissage des piscines. Et je vous rappelle aussi qu'avec cette vigilance rouge canicule, les manifestations sportives, culturelles ou associatives prévues entre 10h et 20h ce week-end sont supprimées. Nous avons appris le décès de Caroline Charles, née Herret, âgée de 62 ans. Une bénédiction est prévue lundi au funérarium de Gérardmer. Je vous rappelle aujourd'hui les obsèques de Gabriel Curien, âgé de 92 ans, à 10h en l'église de Saint-Amé. Les obsèques de Juliette Valroff, née Poirot, âgée de 90 ans, sont prévues à 14h30 en l'église de Saint-Maurice. Le sport avec la Coupe du Monde de football en Amérique, avec hier la Norvège qui était battue par la France 1-4. Les Bleus finissent donc premiers de leur groupe. Ils seront en 16e de finale mardi face à la Suède. D'autres résultats avec le Paraguay et l'Australie qui ont fait match nul 0 partout. Le Sénégal a battu l'Irak 5-0. Le Cap-Vert a fait match nul avec l'Arabie Saoudite 0 partout. L'Uruguay battu par l'Espagne 0-1. La Nouvelle-Zélande battue par la Belgique 1-5 et l'Égypte a été battue par l'Iran 1-2. Les prochains matchs Panama-Angleterre, c'est ce soir à 23h, même horaire pour Croatie-Ghana. Colombie-Portugal sera joué à 1h30, tout comme la République démocratique du Congo face à l'Ouzbékistan. Et puis à 4h, vous retrouverez les matchs Algérie-Autriche et Jordanie-Argentine. Ce week-end, les championnats de France de cyclisme se poursuivent à la Tour du Pin avec les courses en ligne hommes et femmes. La météo, on atteint aujourd'hui le pic de chaleur avec près de 40 degrés. Des orages possibles arriveront dans l'après-midi et en soirée. Dimanche, les températures vont commencer à baisser de 21 à 36 degrés avec soleil, nuages et des orages. Et les orages vont se poursuivre jusqu'à mercredi avec une nette baisse des températures. Mercredi, il fera de 15 à 26 degrés.

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1: Bonjour à tous. Vous est-il déjà arrivé de faire une allergie à un bijou en métal? Il serait dommage de se priver de le porter. Mon astuce, mettez une fine couche de vernis à ongles incolore sur la partie qui sera en contact avec votre peau. Effet garanti.
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1: Bonjour à tous. Retrouvons d'où vient cette expression. Aujourd'hui, rouler une pelle, qui consiste à embrasser son ou sa partenaire avec la langue. La pelle de l'expression n'est pas celle utilisée dans les jardins. Elle vient du verbe peloter, qui de nos jours signifie caresser longuement. Mais au XVIIe siècle, ce mot était employé par les joueurs du jeu de paume afin de désigner l'action de s'échauffer en s'envoyant des balles avant la partie. L'idée était donc bien de s'échauffer grâce à des préliminaires avant de rentrer dans l'action. Peloter donna pelle, qui prit naturellement le sens des préliminaires amoureux. Une autre hypothèse souligne que rouler une pelle vient de l'ancien verbe patiner, devenu avec le temps peloter ou patiner, signifiait caresser longuement. Enfin, quant à la première partie de l'expression, le verbe rouler, il s'explique tout simplement par le mouvement circulaire de la langue. Bonne journée à tous !

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1: Bonjour à tous. Nous allons refaire un tour en arrière et parler des inventions qui nous simplifient la vie. Aujourd'hui, je vous parle des ascenseurs. En 1845, Sir William Thomson mit au point le premier élévateur hydraulique. C'est avec l'invention du frein parachute qu'Eliza Otis révolutionna le système des ascenseurs en 1852. La vitesse était dorénavant limitée à 0,20 mètres par seconde et l'ascenseur était capable de s'arrêter même lorsque le câble cassait, assurant ainsi la sécurité des passagers. En 236 avant Jésus-Christ, Archimède avait mis au point un treuil avec des cordes qui s'enroulaient sur un tambour actionné par l'homme. C'était donc le premier ascenseur. Bonne journée à tous.
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1: Salut, c'est Raphaël et je vous accompagne aujourd'hui sur Radio des Ballons avec le V40, le top de la station qui va débuter dans un tout petit instant. Et avant d'entrer dans le vif du sujet, on va faire le point sur les sorties de cette semaine. Nous quitte aujourd'hui la chanteuse MA que vous avez pu découvrir avec Night at the Opera. Elle sera restée avec nous pendant 9 semaines.

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0: Un joli titre, hein, Stuck in Heaven avec Noga RS. Elle était montée jusqu'en 12e position du V40. Et la dernière sortie du jour, eh bien, c'est un titre qui avait atteint la 5e place, Bonjour Docteur, interprété bien sûr par Ochi.
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1: Et ça y est, c'est donc parti pour ce nouveau V40 sur Radio des Ballons. Nous sommes ensemble jusqu'à midi et demi, de la musique, des nouveautés, des entrées, avec aussi quelques rubriques, comme par exemple tout à l'heure votre sélection cinéma. Mais on attaque tout de suite avec la 40e et dernière place, interprétée par Hélène Sio. Voici donc Bye Bye, moins 4 places.

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2: La MCL de Gérard May, c'est le nouveau film de Pedro Almodovar que vous allez pouvoir découvrir, Autofiction. Un film dans lequel on retrouve Barbara Leni, Leonardo Sbaraglia. L'histoire, c'est celle de Raoul, un cinéaste culte en pleine crise créative. Et lorsqu'un drame frappe l'une de ses proches collaboratrices, il s'en inspire tout simplement pour écrire son prochain film. Alors, cette autofiction a été notée 3,6 sur 5 par la presse et 2,8 seulement par les spectateurs. Je vous rappelle que ce sont les notes d'Allociné. La bataille de Gaulle, partie 1, l'âge de fer, est encore visible à l'entracte de Vanier, au cinéma du Casino à Gérard May, ainsi qu'au grand écran à la Bresse. Alors, c'est un film de guerre historique réalisé par Antonin Baudry. On y retrouve Simon Abkarian dans le rôle de Charles de Gaulle, avec également Simon Rosselbil, Florian Le Sieur. Et dans cette première partie, nous sommes en juin 1940, la France s'effondre et signe l'armistice. Charles de Gaulle, qui ne s'est pas résigné, va lancer son appel depuis l'Angleterre, histoire de rallier les troupes. Alors c'est un premier volet qui a reçu de très bonnes notes, hein, 3,5 pour la presse et 4,4 pour les spectateurs. Et puis si le cœur vous en dit, vous pourrez voir directement la deuxième partie, la bataille de Gaulle, J'écris ton nom cette fois-ci, avec bien sûr les mêmes acteurs. La suite du premier volet directement visible au Majestic de Remiremont. À Remiremont, vous allez pouvoir découvrir en avant-première Supergirl, et oui, nouvelle version hein, de ce film fantastique avec la cousine de Superman, Kara Zor-El, qui dans cette histoire va s'allier avec un improbable compagnon afin de combattre un ennemi inattendu. Alors ce film a été réalisé par Greg Gillespie et on nous retrouve dans le rôle principal Millie Alcock. Autre avant-première qui vous est proposée à Remiremont, c'est le film De la Comédie Française, une comédie signée Martin Darondo et Bertrand Huskla, avec dans les rôles principaux Pauline Clément, Laurent Stocker, Julien Frison. Et donc dans cette histoire, Nina va dévoiler sa première mise en scène à la Comédie Française. Ce spectacle va débuter dans 3 heures, mais dans l'agitation des dernières répétitions, rien ne se passe comme prévu. Il y aura beaucoup d'imprévus, de retards, de coups de stress, de problèmes techniques. Et alors, il va s'engager une course contre la montre afin de sauver cette répétition. Découvrez également au Majestic l'affaire Zanetti, un drame de Leonardo Di Costanzo avec Roche Dizem, Barbara Ronchi. C'est l'histoire d'un criminologue qui va essayer de rentrer dans l'esprit d'une criminelle qui déclare ne rien se souvenir d'un crime dont elle est accusée.
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C'est un titre qui avait été numéro 1 du top de Radio des Ballons, New Religion, avec Bibi Rixa, avec bien sûr le sample de Faceless. 39e place donc pour ce titre. Alors tout à l'heure, vous allez pouvoir retrouver l'horoscope du jour. À 10h, ce sera vos infos. Et hors classement, je vous propose d'écouter Christophe Maé avec La Lune.

0: Alors, au travail ou en vacances, comment pourrait se présenter cette journée ?
1: Eh bien, pour vous les béliers, à éviter absolument aujourd'hui dans vos conversations les sujets délicats. Et oui, le risque d'affrontement et d'éclat de voix sera réel.
0: Taureau, vous avez de bonnes idées. Le but est de les faire partager, demander l'avis à quelqu'un de confiance.
1: Gémeaux, le domaine professionnel est privilégié. Il sera question de savoir ce que vous voulez et d'agir pour faire passer vos idées.
0: Cancer, la chance est avec vous. Sachez profiter pleinement de cette bonne période astrale.
1: Les lions, vous avez besoin d'action, soit, mais prenez quand même soin de respecter le rythme souvent plus lent de ceux qui vous entourent.
0: Vierge, Mercure passe dans votre secteur, il dynamise donc votre mental et favorisera les échanges.
1: Balance, malheur à ceux qui chercheront à vous mettre des bâtons dans les roues. Même les êtres que vous aimez ne seront pas épargnés.
0: Scorpion, prenez soin de vous, vous êtes un peu patraque en ce moment.
1: Les Sagittaires, un jour sans, et oui, il serait judicieux de vous mettre en retrait et laisser les autres agir.
0: Capricorne, l'envie d'être utile à ceux qui vous entourent ne doit pas ralentir la poursuite de vos objectifs.
1: Vous qui êtes Verseau, remettez en ordre vos papiers, vos idées, pensez à ce qui est essentiel pour vous. Ensuite seulement, vous agirez.
0: Enfin, Poisson, ne claironnez pas à tout bout de champ votre bonheur ou votre succès, vous risquez de susciter des jalousies. Bonne journée à tous. Demain, vous penserez bien à fêter Irénée.
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10: L'actualité de ce samedi avec les Vosges toujours en vigilance rouge canicule, avec un pic de chaleur attendu pour ce samedi. Ça va commencer à descendre tout doucement dimanche, on en reparlera à la fin de ce flash. On devrait donc frôler aujourd'hui les 40 degrés avec un dispositif canicule info service et un numéro vert gratuit que je vous rappelle, le 0800 06 66 66. La vague de chaleur engendre une forte affluence dans les services d'urgence des hôpitaux. Ainsi, la direction des centres hospitaliers d'Épinal, Remiremont et Vittel a déclenché le plan blanc avec une cellule de crise où tous les moyens humains et matériels sont mobilisés. Certains soignants sont rappelés, des interventions non urgentes sont déprogrammées. les interventions des pompiers du département ont augmenté de plus de 30%, soit plus d'une centaine par jour, en majorité pour des secours à la personne. Les secours sont d'ailleurs fortement mobilisés encore pour ce week-end caniculaire. Les soldats du feu sont d'ailleurs intervenus hier matin pour un feu à Imont dans un champ de blé. L'incendie serait intervenu suite au passage d'un quad avec le pot d'échappement brûlant. Les flammes se sont rapidement propagées et ont détruit 2000 hectares de chaume. Les pompiers ont été mobilisés pendant plusieurs heures, aidés par des agriculteurs. Autre intervention des secours, hier après-midi au Val d'Ajol, où un homme de 70 ans a chuté d'un balcon d'une hauteur de 3 mètres. Gravement blessé, le septuagénaire a dû être placé dans le coma pour être ensuite héliporté à Strasbourg. Les Vosges, qui étaient avant la canicule en vigilance sécheresse, ont cette fois été placés en alerte sécheresse par le préfet. Il a été constaté en effet, avec la canicule, une baisse des cours d'eau et des nappes souterraines. Une restriction des usages de l'eau est maintenant en vigueur, à savoir que l'arrosage est interdit entre 11h et 18h. Le nettoyage des façades et des véhicules est lui aussi interdit, tout comme le remplissage des piscines. Et je vous rappelle aussi qu'avec cette vigilance rouge canicule, les manifestations sportives, culturelles ou associatives prévues entre 10h et 20h ce week-end sont supprimées. Nous avons appris le décès de Caroline Charles, née Herret, âgée de 62 ans. Une bénédiction est prévue lundi au funérarium de Gérardmer. Je vous rappelle aujourd'hui les obsèques de Gabriel Curien, âgée de 92 ans, à 10h en l'église de Saint-Amé. Les obsèques de Juliette à Valrof, née Poirot, âgée de 90 ans, sont prévues à 14h30 en l'église de Saint-Maurice. Le sport avec la Coupe du Monde de football en Amérique, avec hier la Norvège qui était battue par la France 1-4. Les Bleus finissent donc premiers de leur groupe. Ils seront en 16e de finale mardi face à la Suède. D'autres résultats avec le Paraguay et l'Australie qui ont fait match nul 0 partout. Le Sénégal a battu l'Irak 5-0. Le Cap-Vert a fait match nul avec l'Arabie Saoudite 0 partout. L'Uruguay battu par l'Espagne 0-1. La Nouvelle-Zélande battue par la Belgique 1-5 et l'Égypte a été battue par l'Iran 1-2. Les prochains matchs Panama-Angleterre, c'est ce soir à 23h, même horaire pour Croatie-Ghana. Colombie-Portugal sera joué à 1h30, tout comme la République démocratique du Congo face à l'Ouzbékistan. Et puis à 4h, vous retrouverez les matchs Algérie-Autriche et Jordanie-Argentine. Ce week-end, les championnats de France de cyclisme se poursuivent à la Tour du Pin avec les courses en ligne hommes et femmes. La météo, on atteint aujourd'hui le pic de chaleur avec près de 40 degrés. Des orages possibles arriveront dans l'après-midi et en soirée. Dimanche, les températures vont commencer à baisser de 21 à 36 degrés avec soleil, nuages et des orages. Et les orages vont se poursuivre jusqu'à mercredi avec une nette baisse des températures. Mercredi, il fera de 15 à 26 degrés.
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0: Eh ouais, Théodora est sur Radio des Ballons à la 38e place du B40 avec Miss Kitoko, son titre qui s'était classé premier. Et pour elle aujourd'hui, c'est 3 places de perdu. Et je vous propose tout de suite la première entrée de ce V40 avec peut-être une découverte pour vous. Il s'agit de la chanteuse espagnole Aitana. Alors c'est une star dans son pays. Elle a déjà 4 albums à son actif. Elle est aussi actrice. Et là, elle arrive avec un nouveau single, Super Estrella.
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0: Avec le titre Frérot, Jérémy Frérot est avec nous dans le V40 depuis 12 semaines et il perd 4 places. On retrouve en 35e position Louane qui chante Conduire. C'est 7 places de perdu.
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Vous êtes dans le V40, le top de Radio des Ballons. Et Lynn nous proposait dans ton téléphone 34e position pour elle et 3 places de moins. Voici maintenant Mural. C'est un titre qui réunit Swally avec Jenny Aiko. Ils sont avec nous depuis 10 semaines.

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Emily avec son groupe Evanescence, 32e position aujourd'hui dans le V40 pour Who Will You Follow, c'est 6 places de perduche. Et on retrouve maintenant les BTS avec Swim, titre qui avait été deuxième du classement.

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Dans quelques instants sur Radio des Ballons, vous allez pouvoir retrouver un nouvel agenda. Ce sera avec Raymond. Et il est temps de découvrir qui est classé 30e aujourd'hui. Et c'est une entrée. C'est tout simplement le retour de la chanteuse Jennifer qui arrive bientôt avec un nouvel album accompagné d'une tournée. Ce sera l'album DJ, un album sur lequel il y aura pas mal de reprises de Dalida, puis aussi des versions inédites des plus grands succès de la chanteuse découverte avec la Star Academy. Jennifer, donc, pour son nouveau single, nous propose « Mourir sur scène ». Reprise de Dalida, donc, de 1983. 30e du top de Radio des Ballons. En entrée dans le V40.

Auria avait été première du V40 avec Soirée Mondaine et pour elle aujourd'hui, c'est 5 places de perdu. Ça monte de 9 places d'un coup pour Soon. C'est la collaboration entre Moseman et Gaëtan Roussel.

Céline est dans le V40 depuis déjà 8 semaines avec Danson. Elle perd 7 places. À venir sur Radio des Ballons, quelques offres d'emploi vosgiennes. Voici Zaoui et Stéphane. C'est le titre Love Noir. 4 places de perdu. 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
1: L'EHPAD de Bussan est à la recherche d'un agent de sécurité SIAP 1. C'est pour un poste en CDI à 35 heures par semaine. Un poste ouvert aux débutants, titulaire du permis, avec carte professionnelle à jour. Également le SST. Avec l'AFPA de Remiremont, il y a un poste de menuisier agenceur pour un contrat en alternance qui vous est proposé. CDD donc de 12 mois en contrat d'apprentissage à 35 heures par semaine. Poste ouvert aux débutants pour préparer un CAP ou un BEP. La Fédération médico-sociale des Vosges est à la recherche d'un éducateur spécialisé ou moniteur éducateur pour travailler sur un internat à Cornimont, internat éducatif réservé aux enfants et adolescents. Alors c'est un poste en CDI à 35 heures par semaine. Alors vous devez postuler avant le 20 juillet. Vous aurez tous les détails pratiques en allant consulter l'offre sur le site de France Travail. Alors c'est un poste qui est ouvert aux débutants, diplôme d'état de moniteur éducateur exigé, avec également le permis B. Dans le cadre de l'ouverture de la nouvelle MEX de Cornimont prévue pour le mois d'octobre, un agent d'entretien et de maintenance polyvalent est recherché pour un poste en CDI à temps partiel, 17h50 par semaine. C'est un poste ouvert aux débutants titulaires du permis. Avec l'AFPA de Remiremont, vous allez pouvoir préparer un contrat d'apprentissage en tant que charpentier et bois. C'est pour la préparation d'un CAP et BEP. CDD donc de 12 mois qui vous est proposé. Poste ouvert aux débutants. L'ensemble Jeanne d'Arc Saint-Joseph de Remiremont est à la recherche d'un formateur anglais professionnel pour un contrat à durée déterminée de 10 mois à temps partiel, 11 heures par semaine. Alors une formation Bac plus 3 minimum en anglais, langue étrangère est recherchée, avec également 2 ans d'expérience. Un contrat d'apprentissage pour préparer un diplôme en tant que conseiller de vente et service après-vente multimédia sur Remiremont vous est proposé. Alors CDD donc de 12 mois, c'est un poste qui est ouvert à tous. À Saint-Nabord, un ravitailleur enrobé titulaire du permis poids lourd est recherché pour une mission intérimaire de 5 mois à 35 heures par semaine. C'est un poste qui est ouvert aux débutants. La résidence au Val d'Ajol est à la recherche d'un pizzaiolo. C'est pour un poste en CDI à 39 heures par semaine, poste ouvert aux débutants. À Gérardmer, la confiserie gérômoise recherche un vendeur en confiserie pour un CDD de 6 mois à temps partiel, 26 heures par semaine. Ce poste est ouvert aux débutants. Une expérience est tout de même appréciée avec formation CAP et BEP dans la vente. Il faut être également titulaire du permis.
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0: Passenger, le nouveau Alex Warren, vient de gagner 8 places. Le top de Radio des Ballons se poursuit. Alors, sachez qu'à 11h, vous allez pouvoir retrouver un nouvel agenda. Et maintenant, hors classement, voici Holly Humberstone, Die Happy.
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2: La municipalité du Tillot vous propose le forum de l'emploi L'Escale La Pro le mercredi 1er juillet, salle Cécile Valence de la médiathèque, de 9h30 à midi et de 14h30 à 17h. Et ce sera en entrée libre. À propos des concours de maisons fleuries autour de chez nous, eh bien, il y a celui de Fraisse-sur-Moselle. Vous pouvez vous inscrire en mairie, vous avez jusqu'au 4 juillet. Et pour le concours de maisons fleuries et du Tillot, là, les inscriptions se font jusqu'au 6 juillet, toujours en mairie. Et je vous rappelle que la fête foraine au Tillot est installée place de la mairie jusqu'au 5 juillet. Avec la petite fête du théâtre amateur, rendez-vous le vendredi 3 juillet à 20h à la salle des fêtes de Bussan, où vous pourrez découvrir la petite Evelyne. Le samedi 4 à 10h, marche sur les pas de Catherine Hans, ce sera au départ de la Popote à Bussan. Conférence sur le Darou à 16h30 à la salle des fêtes de Bussan. Et puis 20h30, concert à l'église. Le dimanche 5 à 15h, faisons cinéma avec Maurice Potcher, Parc de la Mouline à Bussan. Et puis 19h30, comme un trait sur l'horizon à la salle des fêtes de Bussan. La Société des Fêtes de Bussan vous propose tout cet été des concours de pétanque en doublette place de la Mouline. À chaque fois, ça se passe les vendredis. Inscription dès 13h30. La première, ce sera pour le 3 juillet avec aussi buvette sur place. Le samedi 4 juillet, rendez-vous sous le préau de la Familiale au Ménil pour une journée shopping avec des produits à découvrir de 10h à 18h. Un rassemblement cycliste hommage à René Potier est prévu au Ballon d'Alsace à Saint-Maurice à l'occasion des 120 ans de son exploit. Hommage donc au vainqueur du Tour 1906. Vous êtes invité à venir gravir librement le ballon avant la cérémonie. Et puis je vous rappelle aussi que le Tour de France passera deux fois par le Ballon d'Alsace cette année, les 17 et 18 juillet. Il va y avoir des portes ouvertes à la ferme équestre de la Charme à Rue-sur-Moselle le samedi 4 juillet à partir de 14h. Au programme baptême à poney, atelier nature, inscription pour les activités estivales, buvette et petite restauration, soirée country et puis aussi démonstration de travail avec des bœufs. Le samedi 4 juillet, il va y avoir de l'initiation à la pêche à l'étang du Frac de Fraisse. Cela concerne les jeunes dès 16 ans. Ils seront encadrés par des passionnés et le matériel sera fourni. C'est un rendez-vous gratuit et ouvert à tous. Anime Tillot organise un concert avec les Grognards le dimanche 5 juillet. Vous avez donc rendez-vous à la médiathèque du Tillot à 14h30. Spectacle en entrée libre. Vous allez pouvoir retrouver les marchés nocturnes des producteurs locaux les vendredis au Rucher de la Colline à Ferdru en juillet et en août. Ce sera de 17h à 21h avec de nombreux exposants, buvettes et restaurations sur place. La première, ce sera pour le 3 juillet. Il y aura également les marchés d'été qui reviennent à Hall de la Mouline à Bussan les mardis de 17h à 21h. Ce sera à partir du 7 juillet.
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0: Et nous sommes donc de retour dans le top de Radio des Ballons. Et dans ce V40 en 24e position, bien voici la dernière entrée du jour. Et c'est le retour de la Belge Angèle qui prépare son troisième album Instinct. Alors on n'a pas encore de date précise pour ce nouvel album. En tout cas, il sera orienté électro. Électro, elle a l'habitude, hein, puisqu'on a pu l'entendre il n'y a pas si longtemps avec les Justice pour What You Want ou encore lors de la cérémonie de clôture des Jeux Olympiques pour la reprise de Night Call. Et là donc, elle nous interprète et dit-le.
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Et après Angèle qui a fait son entrée dans ce nouveau V40, voici le nouveau single de Grand Corps Malade accompagné par Stiletto, un titre qui vient déjà de gagner 6 places, Le Prochain Rêve.

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Pierre Demarre avec Je pense à vous. Il perd 5 places. Et je ne sais pas si vous avez vu, hein, mais il y a un challenge hein, avec le titre du chanteur belge où il y en a pas mal qui essayent de reprendre cette chanson. C'est vrai qu'il monte assez haut dans la voix. Pas facile à accomplir ce petit challenge. En tout cas, moi, je n'essayerai pas. Gims, lui, est là avec Soleil. Son titre est présent dans le V40 depuis 9 semaines. Il avait été numéro 1 d'ailleurs. Et pour lui aujourd'hui, c'est 8 places de perdu.

Belle vie, c'est le nouveau single de Marguerite qui continue sa progression dans le V40 avec encore 3 places de gagner. En 19e position, voici les anciens numéro 1, Tame Impala, Jenny avec Dracula.

C'est un titre qui vient de descendre de 8 places. Sorry Papi avec Topic et Becky J. Nous arrivons à la 17e place du top de Radio des Ballons. C'est une position qu'occupe Allo, le nouveau titre de Joyce Jonathan. C'est 2 places de gagner.

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1: Entrée dans notre dernier V40, c'est déjà 9 places de gagné pour Des Fleurs avec Tovlo et Stromae. Ilaya est là avec les Games pour La Boubou, c'est 8 places de moins.

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Vous êtes dans le V40, le top de Radio des Ballons, et Bruno Mars nous interprétait On My Soul, son nouveau titre qui se retrouve 14e avec 7 places de gagné. Ça monte également pour Attraction, c'est la collab entre Sébastien Tellier et Juliette Armanet, et ensemble, ils ont gagné 5 places.

Il est 12e aujourd'hui dans le top de Radio des Ballons, Tom Gregory, How It Was Before, et ses 4 places, c'est de mieux. On retrouve maintenant Olivia Rodrigo qui perd 5 places avec Drop Dead.

Et avec deux places de mieux, il se retrouve 10e du V40. Lucas, et il chantait Yakua. David Guetta, bien, je vous propose de le retrouver avec Alok pour le nouveau single Run Run River qui progresse de 5 positions.

Et sur Radio des Ballons, bien, on va découvrir ensemble la toute dernière partie du V40 qui se poursuit jusqu'à midi et demi. Alors tout juste à midi, vous allez pouvoir retrouver un nouvel agenda. Et hors classement, bien, on écoute ce morceau de Jonas, Emilio.

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Lewis Capaldi vient de perdre 5 places avec Stay Love et son titre est désormais 8e du V40. On poursuit avec Elliott qui a encore gagné 2 places et il chante On s'oubliera.

David Guetta, vous l'avez écouté un petit peu plus tôt dans cette émission et le voici à nouveau en sixième place cette fois, accompagné par Jennifer Lopez. Leur titre perd quatre places. Save Me Tonight.

0: À la cinquième position, vous avez bien sûr reconnu Zazie avec son nouveau titre Peu importe. Et pour elle, c'est 3 places de gagné. Ça monte encore plus pour Taylor Swift. 7 places de mieux pour I Know It, I Know You, extrait de la bande originale de Toy Story 5, actuellement sur vos écrans.
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0: Christophe.
1: Et nous voici donc sur le podium de ce top avec en troisième position Christophe Willem. Il chantait Système et a gagné 2 places. En seconde position, eh bien voici l'ancien numéro 1 du V40 qui s'est donc fait détrôner, Sound of Legend, avec la reprise du titre de Scott McKenzie, San Francisco.
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0: Nous allons donc conclure ce V40 sur Radio des Ballons avec tout à l'heure à 12h30 l'actualité du jour. Je vous rappelle qu'aujourd'hui vous avez pu découvrir en entrée Aitana avec Super Estrella, Jennifer avec Mourir sur scène et puis aussi Angèle avec Dis-le. Et donc voici le nouveau numéro 1 de notre top avec 3 places de gagner. Elle chante C'est à qui le tour, Mylène Farmer.
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0: Il est tout juste midi et demi.
1: L'actualité de ce samedi avec les Vosges toujours en vigilance rouge canicule, avec un pic de chaleur attendu pour ce samedi. Ça va commencer à descendre tout doucement dimanche, on en reparlera à la fin de ce flash. On devrait donc frôler aujourd'hui les 40 degrés avec un dispositif canicule infoservice et un numéro vert gratuit que je vous rappelle, le 0800 06 66 66. La vague de chaleur engendre une forte affluence dans les services d'urgence des hôpitaux. Ainsi, la direction des centres hospitaliers d'Épinal, Remiremont et Vittel a déclenché le plan blanc avec une cellule de crise où tous les moyens humains et matériels sont mobilisés. Certains soignants sont rappelés, des interventions non urgentes sont déprogrammées. Les interventions des pompiers du département ont augmenté de plus de 30%, soit plus d'une centaine par jour, en majorité pour des secours à la personne. Les secours sont d'ailleurs fortement mobilisés encore pour ce week-end caniculaire. Les soldats du feu sont d'ailleurs intervenus hier matin pour un feu à Imont dans un champ de blé. L'incendie serait intervenu suite au passage d'un quad avec le pot d'échappement brûlant. Les flammes se sont rapidement propagées et ont détruit 2000 hectares de chaume. Les pompiers ont été mobilisés pendant plusieurs heures, aidés par des agriculteurs. Autre intervention des secours, hier après-midi au Val d'Ajol, où un homme de 70 ans a chuté d'un balcon d'une hauteur de 3 mètres. Gravement blessé, le septuagénaire a dû être placé dans le coma pour être ensuite héliporté à Strasbourg. Les Vosges, qui étaient avant la canicule en vigilance sécheresse, ont cette fois été placés en alerte sécheresse par le préfet. Il a été constaté en effet, avec la canicule, une baisse des cours d'eau et des nappes souterraines. Une restriction des usages de l'eau est maintenant en vigueur, à savoir que l'arrosage est interdit entre 11h et 18h. Le nettoyage des façades et des véhicules est lui aussi interdit, tout comme le remplissage des piscines. Je vous rappelle aussi qu'avec cette vigilance rouge canicule, les manifestations sportives, culturelles ou associatives prévues entre 10h et 20h ce week-end sont supprimées. Nous avons appris le décès de Caroline Charles Néret, âgée de 62 ans. Une bénédiction est prévue lundi au funérarium de Gérardmer. Je vous rappelle aujourd'hui les obsèques de Gabriel Curien, âgé de 92 ans, à 10h en l'église de Saint-Amé. Les obsèques de Juliette à Valroff, née Poirot, âgée de 90 ans, sont prévues à 14h30 en l'église de Saint-Maurice. Le sport avec la Coupe du Monde de football en Amérique, avec hier la Norvège qui était battue par la France 1-4. Les Bleus finissent donc premiers de leur groupe. Ils seront en 16e de finale mardi face à la Suède. D'autres résultats avec le Paraguay et l'Australie qui ont fait match nul 0 partout. Le Sénégal a battu l'Irak 5-0. Le Cap-Vert a fait match nul avec l'Arabie Saoudite 0 partout. L'Uruguay battu par l'Espagne 0-1. La Nouvelle-Zélande battue par la Belgique 1-5 et l'Égypte a été battue par l'Iran 1-2. Les prochains matchs Panama-Angleterre, c'est ce soir à 23h, même horaire pour Croatie-Ghana. Colombie-Portugal sera joué à 1h30, tout comme la République démocratique du Congo face à l'Ouzbékistan. Et puis à 4h, vous retrouverez les matchs Algérie-Autriche et Jordanie-Argentine. Ce week-end, les championnats de France de cyclisme se poursuivent à la Tour du Pin avec les courses en ligne hommes et femmes. La météo, on atteint aujourd'hui le pic de chaleur avec près de 40 degrés. Des orages possibles arriveront dans l'après-midi et en soirée. Dimanche, les températures vont commencer à baisser de 21 à 36 degrés avec soleil, nuages et des orages. Et les orages vont se poursuivre jusqu'à mercredi avec une nette baisse des températures. Mercredi, il fera de 15 à 26 degrés.
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1: La MCL de Gérard May, c'est le nouveau film de Pedro Almodovar que vous allez pouvoir découvrir, Autofiction. Un film dans lequel on retrouve Barbara Leni, Leonardo Sbaraglia. L'histoire, c'est celle de Raoul, un cinéaste culte en pleine crise créative. Et lorsqu'un drame frappe l'une de ses proches collaboratrices, il s'en inspire tout simplement pour écrire son prochain film. Alors, cette autofiction a été notée 3,6 sur 5 par la presse et 2,8 seulement par les spectateurs. Je vous rappelle que ce sont les notes d'Allociné. La bataille de Gaulle, partie 1, l'âge de fer, est encore visible à l'entracte de Vanier, au cinéma du Casino à Gérard May, ainsi qu'au grand écran à la Bresse. Alors, c'est un film de guerre historique réalisé par Antonin Baudry. On y retrouve Simon Abkarian dans le rôle de Charles de Gaulle, avec également Simon Russell-Bill, Florian Le Sieur. Et dans cette première partie, nous sommes en juin 1940, la France s'est fondre et signe l'armistice. Charles de Gaulle, qui ne s'est pas résigné, va lancer son appel depuis l'Angleterre, histoire de rallier les troupes. Alors c'est un premier volet qui a reçu de très bonnes notes, hein, 3,5 pour la presse et 4,4 pour les spectateurs. Et puis si le cœur vous en dit, vous pourrez voir directement la deuxième partie, la bataille de Gaulle, j'écris ton nom cette fois-ci, avec bien sûr les mêmes acteurs. La suite du premier volet directement visible au Majestic de Remiremont. À Remiremont, vous allez pouvoir découvrir en avant-première Supergirl, et oui, nouvelle version hein, de ce film fantastique avec la cousine de Superman, Kara Zor-El, qui dans cette histoire va s'allier avec un improbable compagnon afin de combattre eh bien, un ennemi inattendu. Alors ce film a été réalisé par Greg Gillespie et on nous retrouve dans le rôle principal Millie Alcock. Autre avant-première qui vous est proposée à Remiremont, c'est le film De la Comédie Française, une comédie signée Martin Darondo et Bertrand Huskla, avec dans les rôles principaux Pauline Clément, Laurent Stocker, Julien Frison. Et donc dans cette histoire, Nina va dévoiler sa première mise en scène à la Comédie Française. Ce spectacle va débuter dans 3 heures, mais dans l'agitation des dernières répétitions, rien ne se passe comme prévu. Il y aura beaucoup d'imprévus, de retards, de coups de stress, de problèmes techniques. Et alors, il va s'engager une course contre la montre afin de sauver cette répétition. Découvrez également au Majestic l'affaire Zanetti, un drame de Leonardo Di Costanzo avec Roche Dizem, Barbara Ronchi. C'est l'histoire d'un criminologue qui va essayer de rentrer dans l'esprit d'une criminelle qui déclare ne rien se souvenir d'un crime dont elle est accusée.
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1: L'actualité de ce samedi avec les Vosges toujours en vigilance rouge canicule avec un pic de chaleur attendu pour ce samedi. Ça va commencer à descendre tout doucement dimanche, on en reparlera à la fin de ce flash. On devrait donc frôler aujourd'hui les 40 degrés avec un dispositif canicule info service et un numéro vert gratuit que je vous rappelle, le 0800 06 66 66. La vague de chaleur engendre une forte affluence dans les services d'urgence des hôpitaux. Ainsi, la direction des centres hospitaliers d'Épinal, Remiremont et Vittel a déclenché le plan blanc avec une cellule de crise où tous les moyens humains et matériels sont mobilisés. Certains soignants sont rappelés, des interventions non urgentes sont déprogrammées. Les interventions des pompiers du département ont augmenté de plus de 30%, soit plus d'une centaine par jour, en majorité pour des secours à la personne. Les secours sont d'ailleurs fortement mobilisés encore pour ce week-end caniculaire. Les soldats du feu sont d'ailleurs intervenus hier matin pour un feu à Imont dans un champ de blé. L'incendie serait intervenu suite au passage d'un quad avec le pot d'échappement brûlant. Les flammes se sont rapidement propagées et ont détruit 2000 hectares de chaume. Les pompiers ont été mobilisés pendant plusieurs heures, aidés par des agriculteurs. Autre intervention des secours, hier après-midi au Val d'Ajol, où un homme de 70 ans a chuté d'un balcon d'une hauteur de 3 mètres. Gravement blessé, le septuagénaire a dû être placé dans le coma pour être ensuite héliporté à Strasbourg. Les Vosges, qui étaient avant la canicule en vigilance sécheresse, ont cette fois été placés en alerte sécheresse par le préfet. Il a été constaté en effet, avec la canicule, une baisse des cours d'eau et des nappes souterraines. Une restriction des usages de l'eau est maintenant en vigueur, à savoir que l'arrosage est interdit entre 11h et 18h. Le nettoyage des façades et des véhicules est lui aussi interdit, tout comme le remplissage des piscines. Et je vous rappelle aussi qu'avec cette vigilance rouge canicule, les manifestations sportives, culturelles ou associatives prévues entre 10h et 20h ce week-end sont supprimées. Nous avons appris le décès de Caroline Charles, née Herret, âgée de 62 ans. Une bénédiction est prévue lundi au funérarium de Gérardmer. Je vous rappelle aujourd'hui les obsèques de Gabriel Curien, âgé de 92 ans, à 10h en l'église de Saint-Amé. Les obsèques de Juliette Valroff, née Poirot, âgée de 90 ans, sont prévues à 14h30 en l'église de Saint-Maurice. Le sport avec la Coupe du Monde de football en Amérique, avec hier la Norvège qui était battue par la France 1-4. Les Bleus finissent donc premiers de leur groupe. Ils seront en 16e de finale mardi face à la Suède. D'autres résultats avec le Paraguay et l'Australie qui ont fait match nul 0 partout. Le Sénégal a battu l'Irak 5-0. Le Cap-Vert a fait match nul avec l'Arabie Saoudite 0 partout. L'Uruguay battu par l'Espagne 0-1. La Nouvelle-Zélande battu par la Belgique 1-5 et l'Égypte a été battue par l'Iran 1-2. Les prochains matchs Panama-Angleterre, c'est ce soir à 23h, même horaire pour Croatie-Ghana. Colombie-Portugal sera joué à 1h30, tout comme la République démocratique du Congo face à l'Ouzbékistan. Et puis à 4h, vous retrouverez les matchs Algérie-Autriche et Jordanie-Argentine. Ce week-end, les championnats de France de cyclisme se poursuivent à la Tour du Pin avec les courses en ligne hommes et femmes. La météo, on atteint aujourd'hui le pic de chaleur avec près de 40 degrés. Des orages possibles arriveront dans l'après-midi et en soirée. Dimanche, les températures vont commencer à baisser de 21 à 36 degrés avec soleil, nuages et des orages. Et les orages vont se poursuivre jusqu'à mercredi avec une nette baisse des températures. Mercredi, il fera de 15 à 26 degrés.
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9: Jean-Baptiste Durand, donc aux portes ouvertes de l'AFPA, parce qu'évidemment, il faut travailler ensemble, que ce soit France Travail et l'AFPA, obligé.
10: Exactement, oui. À l'heure actuelle, donc dans le cadre du réseau pour l'emploi, l'AFPA étant un partenaire, on va dire, essentiel dans le cadre d'un parcours de formation à destination d'un demandeur d'emploi. Donc effectivement, on se doit d'être là et de pouvoir renseigner les usagers qui viennent se présenter à nous. Voilà.
9: Ici, beaucoup de professions représentées.
10: Essentiellement quand même des professions qui relatent des métiers en tension et notamment du bois, hein, puisqu'il y a la plateforme bois ici à l'AFPA. Donc on a plus ce type de profil, mais également l'hôtellerie-restauration, le bâtiment. Donc voilà, essentiellement sur les métiers dits en tension.
9: Alors je vois qu'on parle beaucoup donc, de la formation en alternance. C'est une bonne chose pour les jeunes ?
10: Oui, tout à fait, parce que ça permet effectivement de combiner donc l'apprentissage et une expérience professionnelle donc avérée en entreprise. Et donc effectivement, hein, on est là pour promouvoir ce type de contrat.
9: Mais souvent, les jeunes nous disent, eh bien, ils veulent le faire, mais la grosse difficulté, c'est de trouver l'entreprise.
10: Effectivement, alors il peut y avoir des difficultés rencontrées quant à cela. Après, nous, notre mission à France Travail, c'est de sensibiliser les employeurs sur ce type de contrat pour les inciter à embaucher les jeunes en apprentissage.
9: Et ça se fait facilement ?
10: Alors, on a une équipe dédiée hein, au sein de chaque agence France Travail, l'équipe qui fait partie donc, du service entreprise, qui va effectivement, et notamment hein, dans le cadre de France Travail Pro, qui va donc démarcher les entreprises quotidiennement, entreprises clientes ou non clientes, c'est-à-dire des entreprises avec lesquelles on travaille déjà régulièrement et d'autres avec qui on essaye de créer un partenariat. Et donc, dans cette mission, on va effectivement les sensibiliser sur l'alternance, tout comme également l'emploi des seniors, aujourd'hui est quelque chose de très important aussi.
9: Donc ça y est, moi je vais pouvoir trouver du travail en alternance.
10: Tout à fait. Pourquoi pas ?
9: Bon, j'en ai déjà trop, donc on va s'arrêter là. Merci et bon courage.
10: Merci à vous.
9: Sandrine, Il y a ici maintenant donc une plateforme multimodale. Ça fonctionne comment ?
11: Alors c'est un tiers-lieu. On appelle ça un tiers-lieu. Sur le Grand Est, on a 13 centres qui sont identifiés tiers-lieux de formation, où on propose 27 produits de formation, surtout des financements individuels. On accueille principalement des candidats sur le tertiaire administratif. On a un formateur accompagnateur qui s'occupe de tous nos stagiaires en formation et un formateur métier qui se trouve dans un autre centre de formation. On est sur de la multimodalité, c'est-à-dire que les stagiaires sont sur un open space et deux fois par jour, ils retrouvent en visio l'ensemble des autres stagiaires des autres tiers-lieux avec le formateur métier.
9: Mais ça se fait dans quel métier ? Dans beaucoup de métiers ?
11: Oui, on a tout ce qui est administratif, assistant de ressources humaines, comptable assistant, chargé d'accueil et de gestion administrative. On a un pôle tech bâtiment avec tout ce qui est construction, bois, énergie. On a tout ce qui est insertion professionnelle, formateur professionnel, conseiller en insertion professionnelle, encadrant technique d'insertion. On a de l'hôtellerie-restauration. On a aussi une modalité alternance. On accueille des apprentis et des contrats pro sur cette plateforme.
9: Alternance, on en parle beaucoup d'ailleurs aujourd'hui, hein, mais il faut trouver l'entreprise.
11: Alors, il faut trouver l'entreprise, mais on a toute une équipe qui accompagne les postulants à trouver une entreprise. Voilà, ils sont tous ceux qui sont en apprentissage. On les accompagne, on a un dispositif qui gère cette partie-là.
9: Ça fait combien de temps que ça existe, cette plateforme ?
11: Alors, cette plateforme, ça va faire 3 ans qu'elle existe.
9: Et les résultats sont bons ?
11: Très bons. On a un très bon retour sur l'enquête de satisfaction, sur les modalités et le retour à l'emploi. On a un très bon retour.
9: Nous voici avec le directeur de l'AFPA pour les portes ouvertes, un peu fermées à cause du soleil. Mais on parle beaucoup d'alternance en ce moment.
12: Alors d'abord, merci Raymond d'avoir brevé la chaleur. On ne le sait pas beaucoup, mais l'AFPA est un CFA, Centre de Formation par l'Alternance, depuis de nombreuses années. On a pris un virage tout à fait radical fin 2025, où on a ouvert l'intégralité de notre catalogue, de notre offre de formation à l'alternance. On fait de la formation continue toujours sur nos produits phares, le bois à Remiremont, évidemment, la plateforme multimodale, avec 27 produits aujourd'hui proposés, dont certains également à l'alternance. Là, on parle surtout d'une offre service aux entreprises. Et puis, un petit peu plus loin, à Golbey, toute l'offre historique sur l'hôtellerie, restauration, tourisme, qui a le vent en poupe. Une offre bâtiment, aujourd'hui également, qui est très riche. Solier moquettiste, plaquiste, agent de maintenance des bâtiments, carreleur, itéiste, peintre. L'offre réglementaire, toujours extrêmement dense, qui est une des particularités également du centre AFPA de Golbey, travail sous tension, monteur réseau aéro souterrain, travail en hauteur, échafaudage, tout le panel des habilitations électriques, hygiène, sécurité alimentaire. Enfin voilà, un centre très identifié sur l'offre réglementaire. Je te passe les offres historiques, électricien d'équipement du bâtiment, plombier chauffagiste, voilà. Donc, toute cette offre est ouverte à l'alternance. Donc un travail main dans la main avec les entreprises. Une organisation assez simple mise en place chez nous. Pour le centre de Golbey, on a rendez-vous tous les mardis matin à 9h. On se présente sans autre forme. Et puis, ça se passe à Remiremont également un jeudi sur deux, toutes les semaines impaires. On se présente tout simplement lors de réunions d'information collective et on s'occupe de tout. On est évidemment outillé pour épauler le futur bénéficiaire à trouver son entreprise. Ça, c'est tout à fait essentiel. Puis, un dernier petit mot sur le village des solutions, qui est ce gros outil qu'on a mis en place à Golbey aujourd'hui pour appuyer les stagiaires sur ce qu'on appelle les freins périphériques. On accueille dans ce cadre-là, par exemple, aujourd'hui, le point de distribution des Restos du Cœur, ce qui est un appui non négligeable. Mais on a d'autres gros porteurs à nos côtés pour nous appuyer sur la mobilité, sur les problématiques d'hébergement, de garde d'enfants, puisqu'aujourd'hui, rentrer en formation, y compris sur l'alternance, c'est un tout. Il faut lever les freins périphériques pour être efficace aujourd'hui dans sa formation.
9: Voilà un beau programme.
12: Ambitieux, en tout cas, voilà, c'est celui de l'AFPA pour ces prochaines années.
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9: Isabelle Canonaco, maire du TIO. La fête, comme toujours, fin juin. Mais cette année, un petit peu particulière, puisqu'elle revient sur la place de la mairie et la place de l'Âtre.
14: Oui, tout à fait. L'édition 2026 est effectivement particulière parce qu'on l'a Du fait des travaux du Leclerc, donc l'emplacement des années passées n'était plus disponible. Donc on a évoqué le fait de les refaire, les faire venir sur la place de la mairie. Et j'ai appris effectivement qu'à l'origine, ils étaient là tout au départ. Donc c'est un retour aux origines. Et c'est vrai que ils sont bien visibles de la RN 66 et ils sont bien contents de pouvoir être là. Et c'est vrai que la fête foraine, moi je l'ai connue plutôt au parc Bluche et elle annonce bien évidemment la fin des aides de l'école et les vacances qui arrivent à grands pas.
9: Alors aujourd'hui, donc effectivement, c'est un petit peu resserré ici, mais effectivement, certainement bien placé. Ça veut peut-être dire que même les prochaines années reviendront ici.
14: Oui, oui, tout à fait. Ce qui était prévu au départ, c'est que si effectivement la fête se passait bien cette année, les années prochaines, on réitérera l'endroit. Je pense que ça a l'air d'être bien parti en tout cas.
9: Et pendant ce temps, le marché, lui, s'en va tout simplement place de la médiathèque.
14: Oui, alors là, c'était également en concertation avec les forains. Il y a bien 2 mois de ça, on avait fait une réunion avec les forains, avec les camelots des marchés pour échanger avec eux s'ils préféraient aller à la place des AFN ou sur le parking de la médiathèque. Donc, on a fait un essai. On va essayer sur le parking de la médiathèque. Si c'est pareil, parce qu'il a fallu faire quelques installations, les services techniques ont été bien sollicités entre les prises électriques qu'il fallait mettre aux uns et aux autres. Donc on espère que demain tout marchera correctement.
9: Mais cette année, on a mis le chauffage très fort.
14: Ah là, c'est vrai que là, on est quand même sur une partie caniculaire incroyable. L'année dernière, on avait déjà eu une vague de chaleur, mais qui avait duré quand même moins longtemps. Là, ça fait déjà 15 jours que ça dure. On a donc l'arrêté préfectoral qui a interdit toute manifestation festive, sportive, culturelle, de 10h à 20h. Donc c'est pour ça qu'on a aussi décalé notre horaire d'inauguration. Et puis franchement, c'est bien parce que là, à 20h, il faut vraiment faire attention avec la chaleur. Je vous conseille de suivre les consignes qui vous ont été données, de rester fermer bien vos volets, vous hydrater, parce que là c'est vrai que ça devrait s'arrêter lundi. On a regardé Météo France, on devrait pouvoir respirer à partir de lundi, donc on a fait beaucoup de choses cette semaine pour justement cette canicule, que ce soit aux écoles, à la crèche, c'est vrai que les bâtiments chauffent, ça c'est sûr. Mais voilà, on devrait pouvoir respirer à partir de lundi et je pense qu'on sera tous contents de voir la pluie.
9: Merci Isabelle.
14: Merci à vous.
9: Alexandre, c'est un peu le patron des forains ici sur la place. Retour à place de la mairie, c'est une bonne nouvelle ?
15: Bien sûr, bien sûr. C'est un endroit magnifique pour faire une fête foraine aussi garnie que celle-ci.
9: Combien de manèges cette année ?
15: On n'a pas compté, mais on en a environ une quinzaine.
9: Il y a quoi, par exemple ?
15: Surtout des attractions pour les enfants. Vous avez le stand de pièces habituel. Vous avez le château gonflable à grande glisse. Le stand de churros, les petites voitures enfantines. Et pour les adolescents, vous avez le manège d'autoscooter.
9: Alors, comme d'habitude, 2 week-ends, un mercredi pour les enfants en particulier.
15: Voilà, en tarif réduit, en espérant avoir un temps plus agréable. Et puis, en espérant que ça se passe bien, voilà.
9: On craint un peu la chaleur trop importante.
15: C'est sûr, autant pour nous, c'est difficile. Dans les stands, il fait très chaud. Parce qu'on ne peut pas climatiser, c'est à grand vent, c'est ouvert, quoi. Et puis, pour la clientèle, les enfants, c'est trop difficile au-delà de 40 degrés.
9: Et là, c'est record battu.
15: Je crois qu'on a battu tous les records en France, oui.
9: Mais c'est pas fini, on fera plus, encore plus.
15: Non, ça serait bien que ça s'arrête là, je pense.
9: On atteindra les 50 dans quelques années.
15: Là, on ne sait pas, oui. Il y a des opinions qui divergent.
9: Oui, mais les opinions qui divergent, il y a quelques années divergées. Aujourd'hui, ils ont la réalité de ce qui était annoncé il y a maintenant une trentaine d'années.
15: Voilà. Je vous écoute.
9: Merci, alors bonne fête.
15: À vous, merci bien, à toute la municipalité et à vous-même.
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1: La municipalité du Tillot vous propose le forum de l'emploi L'Escala Pro le mercredi 1er juillet, salle Cécile Valence de la médiathèque, de 9h30 à midi et de 14h30 à 17h. Et ce sera en entrée libre. À propos des concours de maisons fleuries autour de chez nous, eh bien, il y a celui de Fraisse-sur-Moselle. Vous pouvez vous inscrire en mairie, vous avez jusqu'au 4 juillet. Et pour le concours de maisons fleuries et du Tillot, là, les inscriptions se font jusqu'au 6 juillet, toujours en mairie. Et je vous rappelle que la fête foraine au Tillot est installée place de la mairie jusqu'au 5 juillet. Avec la petite fête du théâtre amateur, rendez-vous le vendredi 3 juillet à 20h à la salle des fêtes de Buisson, où vous pourrez découvrir la petite Evelyne. Le samedi 4 à 10h, marche sur les pas de Catherine Hans, ce sera au départ de la popote à Buisson. Conférence sur le Darou à 16h30 à la salle des fêtes de Buisson. Et puis 20h30, concert à l'église. Le dimanche 5 à 15h, faisons cinéma avec Maurice Potcher, parc de la Mouline à Buisson. Et puis 19h30, comme un trait sur l'horizon à la salle des fêtes de Buisson. La Société des Fêtes de Buisson vous propose tout cet été des concours de pétanque en doublette place de la Mouline. À chaque fois, ça se passe les vendredis. Inscription dès 13h30. La première, ce sera pour le 3 juillet avec aussi buvette sur place. Le samedi 4 juillet, rendez-vous sous le préau de la Familiale au Ménil pour une journée shopping avec des produits à découvrir de 10h à 18h. Un rassemblement cycliste hommage à René Potier est prévu au Ballon d'Alsace à Saint-Maurice à l'occasion des 120 ans de son exploit. Hommage donc au vainqueur du Tour 1906. Vous êtes invité à venir gravir librement le ballon avant la cérémonie. Et puis je vous rappelle aussi que le Tour de France passera deux fois par le Ballon d'Alsace cette année, les 17 et 18 juillet. Il va y avoir des portes ouvertes à la ferme équestre de la Charme à Rue-sur-Moselle le samedi 4 juillet à partir de 14h. Au programme baptême à poney, atelier nature, inscription pour les activités estivales, buvette et petite restauration, soirée country et puis aussi démonstration de travail avec des bœufs. Le samedi 4 juillet, il va y avoir de l'initiation à la pêche à l'étang du Frac de Fraisse. Cela concerne les jeunes dès 16 ans. Ils seront encadrés par des passionnés et le matériel sera fourni. C'est un rendez-vous gratuit et ouvert à tous. Anime Tillot organise un concert avec les Grognards le dimanche 5 juillet. Vous avez donc rendez-vous à la médiathèque du Tillot à 14h30. Spectacle en entrée libre. Vous allez pouvoir retrouver les marchés nocturnes des producteurs locaux les vendredis au Rucher de la Colline à Ferdru en juillet et en août. Ce sera de 17h à 21h avec de nombreux exposants, buvettes et restaurations sur place. La première, ce sera pour le 3 juillet. Il y aura également les marchés d'été qui reviennent à Hall de la Mouline à Buisson les mardis de 17h à 21h. Ce sera à partir du 7 juillet.
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3: La municipalité du Tillot vous propose le forum de l'emploi L'Escale Pro le mercredi 1er juillet, salle Cécile Valence de la médiathèque, de 9h30 à midi et de 14h30 à 17h, et ce sera en entrée libre. À propos des concours de maisons fleuries autour de chez nous, eh bien, il y a celui de Fraisse-sur-Moselle. Vous pouvez vous inscrire en mairie, vous avez jusqu'au 4 juillet. Et pour le concours de maisons fleuries du Tillot, là, les inscriptions se font jusqu'au 6 juillet, toujours en mairie. Et je vous rappelle que la fête foraine au Tillot est installée place de la mairie jusqu'au 5 juillet. Avec la petite fête du théâtre amateur, rendez-vous le vendredi 3 juillet à 20h à la salle des fêtes de Bussan, où vous pourrez découvrir la petite Evelyne. Le samedi 4 à 10h, marche sur les pas de Catherine Hans, ce sera au départ de la Popote à Bussan. Conférence sur le Darou à 16h30 à la salle des fêtes de Bussan, et puis 20h30, concert à l'église. Le dimanche 5 à 15h, faisons cinéma avec Maurice Potcher, parc de la Mouline à Bussan, et puis 19h30, comme un trait sur l'horizon à la salle des fêtes de Bussan. La Société des Fêtes de Bussan vous propose tout cet été des concours de pétanque en doublette place de la Mouline. À chaque fois, ça se passe les vendredis, inscription dès 13h30. La première, ce sera pour le 3 juillet, avec aussi buvette sur place. Le samedi 4 juillet, rendez-vous sous le préau de la Familiale au Ménil pour une journée shopping avec des produits à découvrir de 10h à 18h. Un rassemblement cycliste hommage à René Potier est prévu au Ballon d'Alsace à Saint-Maurice à l'occasion des 120 ans de son exploit. Hommage donc au vainqueur du Tour 1906. Vous êtes invité à venir gravir librement le ballon avant la cérémonie. Et puis je vous rappelle aussi que le Tour de France passera deux fois par le Ballon d'Alsace cette année, les 17 et 18 juillet. Il va y avoir des portes ouvertes à la ferme équestre de la Charme à Rue-sur-Moselle le samedi 4 juillet à partir de 14h. Au programme baptême à poney, atelier nature, inscription pour les activités estivales, buvette et petite restauration, soirée country et puis aussi démonstration de travail avec des bœufs. Le samedi 4 juillet, il va y avoir de l'initiation à la pêche à l'étang du Frac de Fraisse. Cela concerne les jeunes dès 16 ans. Ils seront encadrés par des passionnés et le matériel sera fourni. C'est un rendez-vous gratuit et ouvert à tous. Anime Tio organise un concert avec les Grognards le dimanche 5 juillet. Vous avez donc rendez-vous à la médiathèque du Tio à 14h30. Spectacle en entrée libre. Vous allez pouvoir retrouver les marchés nocturnes des producteurs locaux les vendredis au Rucher de la Colline à Ferdru en juillet et en août. Ce sera de 17h à 21h avec de nombreux exposants, buvettes et restauration sur place. La première, ce sera pour le 3 juillet. Il y aura également les marchés d'été qui reviennent à Hall de la Mouline à Bussan les mardis de 17h à 21h. Ce sera à partir du 7 juillet.
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10: La municipalité du Tio vous propose le forum de l'emploi L'Escale La Pro le mercredi 1er juillet, salle Cécile Valence de la médiathèque, de 9h30 à midi et de 14h30 à 17h. Et ce sera en entrée libre. À propos des concours de maisons fleuries autour de chez nous, eh bien, il y a celui de Fraisse sur Moselle. Vous pouvez vous inscrire en mairie, vous avez jusqu'au 4 juillet. Et pour le concours de maisons fleuries du Tio, là, les inscriptions se font jusqu'au 6 juillet, toujours en mairie. Et je vous rappelle que la fête foraine au Tio est installée place de la mairie jusqu'au 5 juillet. Avec la petite fête du théâtre amateur, rendez-vous le vendredi 3 juillet à 20h à la salle des fêtes de Bussan, où vous pourrez découvrir la petite Evelyne. Le samedi 4 à 10h, marche sur les pas de Catherine Hans, ce sera au départ de la popote à Bussan. Conférence sur le Darou à 16h30 à la salle des fêtes de Bussan. Et puis 20h30, concert à l'église. Le dimanche 5 à 15h, faisons cinéma avec Maurice Potcher, parc de la Mouline à Bussan. Et puis 19h30, comme un trait sur l'horizon à la salle des fêtes de Bussan. La Société des Fêtes de Bussan vous propose tout cet été des concours de pétanque en doublette place de la Mouline. À chaque fois, ça se passe les vendredis. Inscription dès 13h30. La première, ce sera pour le 3 juillet avec aussi buvette sur place. Le samedi 4 juillet, rendez-vous sous le préau de la familiale au Ménil pour une journée shopping avec des produits à découvrir de 10h à 18h. Un rassemblement cycliste hommage à René Potier est prévu au Ballon d'Alsace à Saint-Maurice à l'occasion des 120 ans de son exploit. Hommage donc au vainqueur du Tour 1906. Vous êtes invité à venir gravir librement le ballon avant la cérémonie. Et puis je vous rappelle aussi que le Tour de France passera deux fois par le Ballon d'Alsace cette année, les 17 et 18 juillet. Il va y avoir des portes ouvertes à la ferme équestre de la Charme à Rue-sur-Moselle le samedi 4 juillet à partir de 14h. Au programme baptême à poney, atelier nature, inscription pour les activités estivales, buvette et petite restauration, soirée country et puis aussi démonstration de travail avec des bœufs. Le samedi 4 juillet, il va y avoir de l'initiation à la pêche à l'étang du Frac de Fraisse. Cela concerne les jeunes dès 16 ans. Ils seront encadrés par des passionnés et le matériel sera fourni. C'est un rendez-vous gratuit et ouvert à tous. Anime Tio organise un concert avec les Grognards le dimanche 5 juillet. Vous avez donc rendez-vous à la médiathèque du Tio à 14h30. Spectacle en entrée libre. Vous allez pouvoir retrouver les marchés nocturnes des producteurs locaux les vendredis au Rucher de la Colline à Ferdru en juillet et en août. Ce sera de 17h à 21h avec de nombreux exposants, buvettes et restaurations sur place. La première, ce sera pour le 3 juillet. Il y aura également les marchés d'été qui reviennent à Hall de la Mouline à Bussan les mardis de 17h à 21h. Ce sera à partir du 7 juillet.
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1: La municipalité du Tillot vous propose le forum de l'emploi L'Escala Pro le mercredi 1er juillet, salle Cécile Valence de la médiathèque, de 9h30 à midi et de 14h30 à 17h. Et ce sera en entrée libre. À propos des concours de maisons fleuries autour de chez nous, eh bien, il y a celui de Fraisse-sur-Moselle. Vous pouvez vous inscrire en mairie, vous avez jusqu'au 4 juillet. Et pour le concours de maisons fleuries et du Tillot, là, les inscriptions se font jusqu'au 6 juillet, toujours en mairie. Et je vous rappelle que la fête foraine au Tillot est installée place de la mairie jusqu'au 5 juillet. Avec la petite fête du théâtre amateur, rendez-vous le vendredi 3 juillet à 20h à la salle des fêtes de Bussan, où vous pourrez découvrir la petite Evelyne. Le samedi 4 à 10h, marche sur les pas de Catherine Hans, ce sera au départ de la popote à Bussan. Conférence sur le Darou à 16h30 à la salle des fêtes de Bussan. Et puis 20h30, concert à l'église. Le dimanche 5 à 15h, faisons cinéma avec Maurice Potcher, parc de la Mouline à Bussan. Et puis 19h30, comme un trait sur l'horizon à la salle des fêtes de Bussan. La Société des Fêtes de Bussan vous propose tout cet été des concours de pétanque en doublette place de la Mouline. À chaque fois, ça se passe les vendredis. Inscription dès 13h30. La première, ce sera pour le 3 juillet avec aussi buvette sur place. Le samedi 4 juillet, rendez-vous sous le préau de la Familiale au Ménil pour une journée shopping avec des produits à découvrir de 10h à 18h. Un rassemblement cycliste hommage à René Potier est prévu au Ballon d'Alsace à Saint-Maurice à l'occasion des 120 ans de son exploit. Hommage donc au vainqueur du Tour 1906. Vous êtes invité à venir gravir librement le ballon avant la cérémonie. Et puis je vous rappelle aussi que le Tour de France passera deux fois par le Ballon d'Alsace cette année, les 17 et 18 juillet. Il va y avoir des portes ouvertes à la ferme équestre de la Charme à Rue-sur-Moselle le samedi 4 juillet à partir de 14h. Au programme baptême à poney, atelier nature, inscription pour les activités estivales, buvette et petite restauration, soirée country et puis aussi démonstration de travail avec des bœufs. Le samedi 4 juillet, il va y avoir de l'initiation à la pêche à l'étang du Frac de Fraisse. Cela concerne les jeunes dès 16 ans. Ils seront encadrés par des passionnés et le matériel sera fourni. C'est un rendez-vous gratuit et ouvert à tous. Anime Thio organise un concert avec les Grognards le dimanche 5 juillet. Vous avez donc rendez-vous à la médiathèque du Thio à 14h30. Spectacle en entrée libre. Vous allez pouvoir retrouver les marchés nocturnes des producteurs locaux les vendredis au Rucher de la Colline à Ferdru en juillet et en août. Ce sera de 17h à 21h avec de nombreux exposants, buvettes et restaurations sur place. La première, ce sera pour le 3 juillet. Il y aura également les marchés d'été qui reviennent à Hall de la Mouline à Bussan les mardis de 17h à 21h. Ce sera à partir du 7 juillet.
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Le nouveau Mylène Farmer, c'est à qui le tour, est numéro 1 depuis ce matin dans le V40, le top de Radio des Ballons. Salut, c'est Raphaël et je vous accompagne jusqu'à 20h ce samedi soir avec au programme plein de musique, des nouveautés et des découvertes comme à chaque fois. Vous allez pouvoir retrouver les différentes rubriques de Radio des Ballons et j'aurai pas mal de rendez-vous à vous proposer, des agendas qui sont un petit peu bousculés en ce moment avec la canicule. Il y a des choses qui sont annulés, reportés ou alors même des changements d'horaire parfois. On poursuit avec Ilaya Games, la Boubou.

Noga RS nous proposait le titre Stuck in Heaven et dans quelques instants, Grand Corps Malade pour son nouveau titre accompagné par Stiletto. Ce samedi soir, c'est le concert de printemps que vous propose l'Harmonie de Bussan-Saint-Maurice avec la participation de l'école de musique. Vous avez donc rendez-vous à 20h30 au Casino de Bussan à la salle de spectacle. Ce sera un concert en entrée libre.

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Et le nouveau titre de Grand Corps Malade se nomme Le Prochain Rêve. Joyce Jonathan arrive tout à l'heure sur Radio des Ballons. Il y aura également Bruno Mars avec nous. Avec les variétés du Tio, eh bien, rendez-vous ce samedi soir pour une scène ouverte et karaoké libre. Et pour dimanche, à 14h30, ce sera un thé dansant avec Pierre-Alain Kremanekar.

0: Musique.
1: La petite fête du théâtre amateur se poursuit à Bussan et Saint-Maurice. Et pour ce dimanche, eh bien, il y a un rendez-vous à Bussan, directement au parc du Théâtre du Peuple, puisqu'à 17h, vous allez pouvoir retrouver eh bien, pas mal de petites pièces qui étaient prévues dans le cadre de la balade théâtrale, mais qui est donc reportée directement au parc à cause de la chaleur.

Et après Bruno Mars, direction Ferdru avec le marché opus qui est prévu par le comité des fêtes. C'est donc pour ce dimanche de 6h à 18h. Vous allez pouvoir retrouver pas mal d'exposants sur place avec casse-croûte et buvette proposées par l'organisation.

Harry Styles avec le titre Aperture. Sur Radio des Ballons, tout à l'heure, vous écouterez Charlotte Cardin. Il y aura aussi avec nous Gauvin Cers. Alors bien sûr, sous réserve à des conditions météo, en espérant que ça s'améliore hein, côté canicule, eh bien pour ce dimanche, il y a la kermesse au Ménil qui vous est proposée sur le site de la familiale. C'est en même temps les 60 ans de l'association de parents d'élèves. Donc le rendez-vous est fixé dès 11h pour le spectacle des enfants, concours de qui, ventre glisse, tatouage, avec aussi un barbecue partagé. Vous aurez tout le matériel, le charbon de bois, etc. Et vous aurez juste à apporter votre nourriture à cuire. We'll be right back.

Eh ouais, vous le connaissez à ce titre, grand classique de Dalida des années 80, revisité donc par Jennifer. Il y a la kermesse de Saint-Maurice qui est prévue pour ce dimanche. Elle va se dérouler dans la cour de l'école avec buvette, restauration, spectacle des enfants à 11h. Puis ensuite de nombreux jeux à partir de 13h30. C'est avec la participation de l'association de parents d'élèves, Les Enfants d'abord.

0: Silence Radio, le titre de Gauvin Cers. Miles Smith sera tout à l'heure sur Radio des Ballons. Vous pourrez écouter un petit peu plus tard la collab entre Sébastien Tellier et Juliette Armanet. Et nous, nous sommes bien sûr ensemble dans cette émission jusqu'à 20h en ce samedi. Et je vous rappelle que demain dimanche, eh bien, il y a une messe qui est célébrée à l'église du Tillau. Ce sera à 10h30 pour la fête de la Saint-Jean-Baptiste.
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Monica, c'était signé Games. Bientôt l'heure de votre sélection cinéma sur Radio des Ballons. Je vous annonce que pour ce dimanche, eh bien, il y a le festival de randonnée 1000 pas ou 1000 étangs qui se poursuit en Haute-Saône. Départ depuis la mairie de La Bruyère. Départ proposé entre 8h et 13h avec deux circuits au choix, 2 euros par personne. Pour toutes les infos, rendez-vous sur le site lesmilleetangs.com.

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1: La MCL de Gérard May, c'est le nouveau film de Pedro Almodovar que vous allez pouvoir découvrir, Autofiction. Un film dans lequel on retrouve Barbara Leni, Leonardo Sbaraglia. L'histoire, c'est celle de Raoul, un cinéaste culte en pleine crise créative. Et lorsqu'un drame frappe l'une de ses proches collaboratrices, il s'en inspire tout simplement pour écrire son prochain film. Alors, cette autofiction a été notée 3,6 sur 5 par la presse et 2,8 seulement par les spectateurs. Je vous rappelle que ce sont les notes d'Allociné. La bataille de Gaulle, partie 1, l'âge de fer, est encore visible à l'entracte de Vanier, au cinéma du Casino à Gérard May, ainsi qu'au grand écran à la Bresse. Alors, c'est un film de guerre historique réalisé par Antonin Baudry. On y retrouve Simon Abkarian dans le rôle de Charles de Gaulle, avec également Simon Russell-Bill, Florian Le Sieur. Et dans cette première partie, nous sommes en juin 1940, la France s'effondre et signe l'armistice. Charles de Gaulle, qui ne s'est pas résigné, va lancer son appel depuis l'Angleterre, histoire de rallier les troupes. Alors c'est un premier volet qui a reçu de très bonnes notes, hein, 3,5 pour la presse et 4,4 pour les spectateurs. Et puis si le cœur vous en dit, vous pourrez voir directement la deuxième partie, la bataille de Gaulle, J'écris ton nom cette fois-ci, avec bien sûr les mêmes acteurs, la suite du premier volet directement visible au Majestic de Remiremont. À Remiremont, vous allez pouvoir découvrir en avant-première Supergirl, et oui, nouvelle version de ce film fantastique avec la cousine de Superman, Kara Zor-El, qui dans cette histoire va s'allier avec un improbable compagnon afin de combattre un ennemi inattendu. Alors ce film a été réalisé par Greg Gillespie et on nous retrouve dans le rôle principal Millie Alcock. Autre avant-première qui vous est proposée à Remiremont, c'est le film De la comédie française. Une comédie signée Martin Darondeau et Bertrand Huskla, avec dans les rôles principaux Pauline Clément, Laurent Stocker, Julien Frison. Et donc dans cette histoire, Nina va dévoiler sa première mise en scène à la comédie française. Ce spectacle va débuter dans 3 heures, mais dans l'agitation des dernières répétitions, rien ne se passe comme prévu. Il y aura beaucoup d'imprévus, de retards, de coups de stress, de problèmes techniques. Et alors, il va s'engager une course contre la montre afin de sauver cette répétition. Découvrez également au Majestic l'affaire Zanetti, un drame de Leonardo Di Costanzo avec Roche Dizem, Barbara Ronchi. C'est l'histoire d'un criminologue qui va essayer de rentrer dans l'esprit d'une criminelle qui déclare ne rien se souvenir d'un crime dont elle est accusée.
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Juste après le groupe Evanescence, eh bien, je vous rappelle que vous allez pouvoir retrouver Raymond tout à l'heure avec un nouvel agenda. Et je vous annonce également que vous pouvez inscrire ou réinscrire vos enfants pour le catéchisme de l'année prochaine. Ces inscriptions sont prévues pour ce lundi 29 juin de 16h30 à 20h30. Rendez-vous fixé à la maison paroissiale du Tillot.

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1: La municipalité du Tillot vous propose le forum de l'emploi L'Escala Pro le mercredi 1er juillet, salle Cécile Valence de la médiathèque, de 9h30 à midi et de 14h30 à 17h, et ce sera en entrée libre. À propos des concours de maisons fleuries autour de chez nous, eh bien, il y a celui de Fraisse sur Moselle. Vous pouvez vous inscrire en mairie, vous avez jusqu'au 4 juillet. Et pour le concours de maisons fleuries et du Tillot, là, les inscriptions se font jusqu'au 6 juillet, toujours en mairie. Et je vous rappelle que la fête foraine au Tillot est installée place de la mairie jusqu'au 5 juillet. Avec la petite fête du théâtre amateur, rendez-vous le vendredi 3 juillet à 20h à la salle des fêtes de Bussan, où vous pourrez découvrir la petite Evelyne. Le samedi 4 à 10h, marche sur les pas de Catherine Hans, ce sera au départ de la Popote à Bussan. Conférence sur le Darou à 16h30 à la salle des fêtes de Bussan, et puis 20h30, concert à l'église. Le dimanche 5 à 15h, faisons cinéma avec Maurice Potcher, parc de la Mouline à Bussan, et puis 19h30, comme un trait sur l'horizon à la salle des fêtes de Bussan. La Société des Fêtes de Bussan vous propose tout cet été des concours de pétanque en doublette place de la Mouline. À chaque fois, ça se passe les vendredis. Inscription dès 13h30. La première, ce sera pour le 3 juillet avec aussi buvette sur place. Le samedi 4 juillet, rendez-vous sur le préau de la Familiale au Ménil pour une journée shopping avec des produits à découvrir de 10h à 18h. Un rassemblement cycliste hommage à René Potier est prévu au Ballon d'Alsace à Saint-Maurice à l'occasion des 120 ans de son exploit. Hommage donc au vainqueur du Tour 1906. Vous êtes invité à venir gravir librement le ballon avant la cérémonie. Et puis je vous rappelle aussi que le Tour de France passera deux fois par le Ballon d'Alsace cette année, les 17 et 18 juillet. Il va y avoir des portes ouvertes à la ferme équestre de la Charme à Rue-sur-Moselle le samedi 4 juillet à partir de 14h au programme baptême à poney, atelier nature, inscription pour les activités estivales, buvette et petite restauration, soirée country et puis aussi démonstration de travail avec des bœufs. Le samedi 4 juillet, il va y avoir de l'initiation à la pêche à l'étang du Frac de Fraisse. Cela concerne les jeunes dès 16 ans. Ils seront encadrés par des passionnés et le matériel sera fourni. C'est un rendez-vous gratuit et ouvert à tous. Anime Tillot organise un concert avec les Grognards le dimanche 5 juillet. Vous avez donc rendez-vous à la médiathèque du Tillot à 14h30. Spectacle en entrée libre. Vous allez pouvoir retrouver les marchés nocturnes des producteurs locaux les vendredis au Rucher de la Colline à Ferdru en juillet et en août. Ce sera de 17h à 21h avec de nombreux exposants, buvettes et restaurations sur place. La première, ce sera pour le 3 juillet. Il y aura également les marchés d'été qui reviennent à Hall de la Mouline à Bussan les mardis de 17h à 21h. Ce sera à partir du 7 juillet.
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1: Et d'ici quelques instants, bien vous allez pouvoir retrouver l'actualité de notre secteur vosgien. La municipalité du Tillot organise un forum de l'emploi à l'Escala Pro le mercredi 1er juillet. Alors, ça sera à la salle Cécile Valence de la médiathèque. Ouverture de 9h à midi et de 14h30 à 17h. C'est en entrée libre et c'est ouvert à tous.

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7: L'actualité de ce samedi avec les Vosges toujours en vigilance rouge canicule, avec un pic de chaleur attendu pour ce samedi. Ça va commencer à descendre tout doucement dimanche, on en reparlera à la fin de ce flash. On devrait donc frôler aujourd'hui les 40 degrés avec un dispositif canicule info service et un numéro vert gratuit que je vous rappelle, le 0800 06 66 66. La vague de chaleur engendre une forte affluence dans les services d'urgence des hôpitaux. Ainsi, la direction des centres hospitaliers d'Épinal, Remiremont et Vittel a déclenché le plan blanc avec une cellule de crise où tous les moyens humains et matériels sont mobilisés. Certains soignants sont rappelés, des interventions non urgentes sont déprogrammées. Les interventions des pompiers du département ont augmenté de plus de 30%, soit plus d'une centaine par jour, en majorité pour des secours à la personne. Les secours sont d'ailleurs fortement mobilisés encore pour ce week-end caniculaire. Les soldats du feu sont d'ailleurs intervenus hier matin pour un feu à Imont dans un champ de blé. L'incendie serait intervenu suite au passage d'un quad avec le pot d'échappement brûlant. Les flammes se sont rapidement propagées et ont détruit 2000 hectares de chaume. Les pompiers ont été mobilisés pendant plusieurs heures, aidés par des agriculteurs. Autre intervention des secours, hier après-midi au Val d'Ajol, où un homme de 70 ans a chuté d'un balcon d'une hauteur de 3 mètres. Gravement blessé, le septuagénaire a dû être placé dans le coma pour être ensuite héliporté à Strasbourg. Les Vosges, qui étaient avant la canicule en vigilance sécheresse, ont cette fois été placés en alerte sécheresse par le préfet. Il a été constaté en effet, avec la canicule, une baisse des cours d'eau et des nappes souterraines. Une restriction des usages de l'eau est maintenant en vigueur, à savoir que l'arrosage est interdit entre 11h et 18h. Le nettoyage des façades et des véhicules est lui aussi interdit, tout comme le remplissage des piscines. Je vous rappelle aussi qu'avec cette vigilance rouge canicule, les manifestations sportives, culturelles ou associatives prévues entre 10h et 20h ce week-end sont supprimées. Nous avons appris le décès de Caroline Charles Néret, âgée de 62 ans. Une bénédiction est prévue lundi au funérarium de Gérardmer. Je vous rappelle aujourd'hui les obsèques de Gabriel Curien, âgé de 92 ans, à 10h en l'église de Saint-Amé. Les obsèques de Juliette Valroff, née Poirot, âgée de 90 ans, sont prévues à 14h30 en l'église de Saint-Maurice. Le sport avec la Coupe du Monde de football en Amérique, avec hier la Norvège qui était battue par la France 1-4. Les Bleus finissent donc premiers de leur groupe. Ils seront en 16e de finale mardi face à la Suède. D'autres résultats avec le Paraguay et l'Australie qui ont fait match nul 0 partout. Le Sénégal a battu l'Irak 5-0. Le Cap-Vert a fait match nul avec l'Arabie Saoudite 0 partout. L'Uruguay battu par l'Espagne 0-1. La Nouvelle-Zélande battue par la Belgique 1-5 et l'Égypte a été battue par l'Iran 1-2. Les prochains matchs Panama-Angleterre, c'est ce soir à 23h, même horaire pour Croatie-Ghana. Colombie-Portugal sera joué à 1h30, tout comme la République démocratique du Congo face à l'Ouzbékistan. Et puis à 4h, vous retrouverez les matchs Algérie-Autriche et Jordanie-Argentine. Ce week-end, les championnats de France de cyclisme se poursuivent à la Tour du Pin avec les courses en ligne hommes et femmes. La météo, on atteint aujourd'hui le pic de chaleur avec près de 40 degrés. Des orages possibles arriveront dans l'après-midi et en soirée. Dimanche, les températures vont commencer à baisser de 21 à 36 degrés avec soleil, nuages et des orages. Et les orages vont se poursuivre jusqu'à mercredi avec une nette baisse des températures. Mercredi, il fera de 15 à 26 degrés.
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On poursuit sur Radio des Ballons avec des concours de maisons fleuries. Il y en a à Fraisse-sur-Moselle. Alors vous pouvez vous inscrire en mairie. Vous avez jusqu'au 4 juillet. Et pour le concours de maisons fleuries du TIO, là les inscriptions peuvent se faire jusqu'au 6 juillet, toujours en mairie. Peu importe.

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1: L'EHPAD de Bussan est à la recherche d'un agent de sécurité, SIAP 1. C'est pour un poste en CDI à 35 heures par semaine. Un poste ouvert aux débutants, titulaire du permis, avec carte professionnelle à jour. Également le SST. Avec l'AFPA de Remiremont, il y a un poste de menuisier agenceur pour un contrat en alternance qui vous est proposé. CDD donc de 12 mois en contrat d'apprentissage à 35 heures par semaine. Poste ouvert aux débutants pour préparer un CAP ou un BEP. La Fédération médico-sociale des Vosges est à la recherche d'un éducateur spécialisé ou moniteur éducateur pour travailler sur un internat à Cornimont, internat éducatif réservé aux enfants et adolescents. Alors c'est un poste en CDI à 35 heures par semaine. Alors vous devez postuler avant le 20 juillet. Vous aurez tous les détails pratiques en allant consulter l'offre sur le site de France Travail. Alors c'est un poste qui est ouvert aux débutants, diplôme d'état de moniteur éducateur exigé, avec également le permis B. Dans le cadre de l'ouverture de la nouvelle MEX de Cornimont prévue pour le mois d'octobre, un agent d'entretien et de maintenance polyvalent est recherché pour un poste en CDI à temps partiel, 17h50 par semaine. C'est un poste ouvert aux débutants titulaires du permis. Avec l'AFPA de Remiremont, vous allez pouvoir préparer un contrat d'apprentissage en tant que charpentier et bois. C'est pour la préparation d'un CAP et BEP. CDD donc de 12 mois qui vous est proposé. Poste ouvert aux débutants. L'ensemble Jeanne d'Arc Saint-Joseph de Remiremont est à la recherche d'un formateur anglais professionnel pour un contrat à durée déterminée de 10 mois à temps partiel, 11 heures par semaine. Alors une formation Bac plus 3 minimum en anglais, langue étrangère est recherchée, avec également 2 ans d'expérience. Un contrat d'apprentissage pour préparer un diplôme en tant que conseiller de vente et service après-vente multimédia sur Remiremont vous est proposé. Alors, CDD donc de 12 mois. C'est un poste qui est ouvert à tous. À Saint-Nabord, un ravitailleur enrobé titulaire du permis poids lourd est recherché pour une mission intérimaire de 5 mois à 35 heures par semaine. C'est un poste qui est ouvert aux débutants. La résidence au Val d'Ajol est à la recherche d'un pizzaiolo. C'est pour un poste en CDI à 39 heures par semaine, poste ouvert aux débutants. À Gérardmer, la confiserie gérômoise recherche un vendeur en confiserie pour un CDD de 6 mois à temps partiel, 26 heures par semaine. Ce poste est ouvert aux débutants. Une expérience est tout de même appréciée avec formation CAP et BEP dans la vente. Il faut être également titulaire du permis.
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Drop Dead, c'était un titre d'Olivia Rodrigo. La fête foraine au Tio, elle est installée à la place de la mairie. Vous allez pouvoir la retrouver bien encore tout ce week-end et puis encore le week-end suivant, puisqu'elle est présente jusqu'au 5 juillet.

Band-Aids, c'était bien sûr Katy Perry. Raphaël, pour vous accompagner jusqu'à 20h en ce samedi sur Radio des Ballons, avec toujours de la musique, des rendez-vous autour de chez nous. Voici Hélène Sio qui chante Bye Bye.

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Pleurer en dansant, le nouveau single d'Ochi est sur Radio des Ballons. Harry Styles arrive tout à l'heure et vous retrouverez également Bruno Mars. Les marchés nocturnes des producteurs locaux vous sont proposés les vendredis en juillet et en août. C'est au Rucher de la Colline à Ferdru, avec buvette et restauration sur place, à chaque fois entre 17h et 21h. Et la première, ce sera donc pour le vendredi 3 juillet.

Jibaou, Julien Lib avec Ota, avec la Société des Fêtes de Busan. Bien, retrouver des concours de pétanque en doublette cet été, Place de la Mouline, les vendredis à partir du 3 juillet. Les inscriptions pourront se faire à chaque fois à partir de 13h30 et ce sera 3 € par joueur. Des concours ouverts à tout le monde avec aussi buvette sur place.

Love Noir, un titre partagé par Zawi et Stéphane. Angèle, son nouveau single arrive d'ici quelques instants sur Radio des Ballons. Il y a une journée shopping que vous allez pouvoir retrouver le samedi 4 juillet au Ménil, sous le préau de la Familiale, avec plusieurs produits à découvrir de 10h à 18h.

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Alors tout à l'heure, vous allez pouvoir retrouver Raymond avec la sélection télé de ce samedi soir. Il y a un rassemblement commémoratif en hommage à René Potier qui est prévu pour le samedi 4 juillet à partir de 17h à Saint-Maurice. Événement proposé par la municipalité. Les cyclistes sont donc invités à gravir librement le ballon avec une cérémonie au sommet au niveau de la stèle René Potier. Ce sera donc pour célébrer les 120 ans de son exploit. Il avait remporté le Tour 1906. Le Tour de France, lui, cette année, passera deux fois par le Ballon d'Alsace, les 17 et 18 juillet.

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1: Nos coups de cœur télévisés en ce samedi, ça va être très large ce soir parce que j'ai pas de programme très détaillé. Alors, je sais que sur TF1, vous retrouvez pour les amateurs Mask Singer, c'est jeu divertissement de la soirée, ça dure quand même 80 minutes. Hein. Et France 2, on passe au sport avec, ah non, pas le foot, le rugby parce que c'est le top 14 et c'est la finale entre Toulouse et Montpellier. Toulouse qui est un petit peu le favori parce que Toulouse est un tel grand club de rugby qu'évidemment c'est toujours difficile de jouer même quand on s'appelle Montpellier. France 3, Les Oubliés du Delta, c'est un téléfilm policier que vous découvrirez donc ce soir. Et toujours à la télévision ce soir, sur France 4, Les Estivants, c'est une comédie dramatique. Là aussi, et j'ai pas de précision, je vous le dis, hein. Les Échappées Belles, alors ça c'est traditionnellement sur France 5 et tous les samedis. Là nous irons dans les Pyrénées-Atlantiques, entre deux terres. C'est le magazine de découverte habituel. Il y aura un deuxième épisode vers 22h15, 22h30. À 20h45, M6 propose... Non, pas foot, là, pour l'instant. À 20h45, ce sera la grande fête des tubes du camping. Ben oui, parce que le camping a beaucoup de succès. Et il faut bien le reconnaître, eh bien... Le camping, c'est aussi un moment particulier, quelquefois, d'animation. Pas dans tous les campings. Hein. Arte, la guerre d'indépendance américaine, toute l'histoire au nom de la liberté. LCP, Public Sénat, qui a volé le boléro de Ravel. Eh oui, rendez-vous donc pour tout savoir. Avec la petite histoire de France, ce sera sur W9, la série humoristique, bien entendu, sur la deuxième chaîne du groupe M6. TMC vous amène à New York, unité spéciale au centre de la perdition ce soir. Et puis chronique criminelle sur TFX, magazine de société, on trouverait certainement les gendarmes. Et Gulli, la sœur des, pour les jeunes de M6 RTL, prêt à décoller. Cannonball, chat glisse ce soir. Bien sûr, BFM TV propose sa soirée d'information, mais ça, c'est pas très original parce que vous en trouvez une avec Michel Onfray sur CNews, Un œil sur le monde sur LCI.
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System, c'était un titre de Christophe Willem. DJ Antoine sera avec nous tout à l'heure. Et on poursuit sur Radio des Ballons avec ses portes ouvertes à la ferme équestre de la Charme à Rue-sur-Moselle pour le samedi 4 juillet. Ce sera à partir de 14h. Au programme baptême à poney, atelier nature, inscription pour les activités de l'été, buvette, restauration sur place, avec également soirée country, démonstration aussi du travail avec des bœufs.

Il va y avoir une journée d'initiation de pêche le samedi 4 juillet à l'étang du Frac à Fraisse. Cette journée est prévue pour les jeunes de 6 ans et tous les autres d'ailleurs. Tous les débutants sont invités à ce rendez-vous, encadrés par des passionnés, avec le matériel qui vous sera prêté. Tout cela est organisé par la société de pêche La Truite de la Haute-Moselle. Et vous pouvez d'ailleurs vous renseigner au 06 29 11 13 19.

Et Olivia Rodrigo est sur Radio des Ballons avec son titre Stupid Song, c'est son petit dernier. Les Grognards à découvrir en concert, ce sera pour le dimanche 5 juillet à la médiathèque du Tio à partir de 14h30. Un événement qui vous est proposé par Anime Tio et ce sera en entrée libre.

0: Vous l'avez reconnu bien sûr, hein, Vanessa Paradis avec les épines du cœur. Et c'est déjà la fin de cette émission. Et oui, avec un beau programme qui est prévu pour ce samedi soir. Riche en musique avec les sonorités de la génération 2000, début 2000 jusqu'aux dernières nouveautés. Vous allez pouvoir retrouver bien sûr demain dimanche vos dédicaces. Pour faire le programme, c'est le 03 29 28 17 34. Et puis également au programme de ce soir, deux chroniques consacrées aux animaux, faune en alerte et puis les histoires d'animaux. Je vous laisse en compagnie des enfoirés, tout se casse.
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0: le programme d'animation de la médiathèque du TIO. Cet été, nous proposons une exposition photo, exposition de photographie de Raphaël Parmentier sur le thème Massif des Vosges, Terre d'émotion, du 17 juin au 29 août. Pour tout renseignement et réservation, n'hésitez pas à contacter la médiathèque au 03 29 24 98 90.
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Le silence n'est pas une absence. C'est un cri que l'on n'entend plus. Ici, à Nicolaris. Bienvenue dans l'archive. Là où battent encore les cœurs des gardiens oubliés de notre terre. Approchez, sentinelle du bastion. Laissez derrière vous les brumes étouffantes des limbes vertes de Saolan et le mystère des jungles d'Asie. Aujourd'hui, l'archive nous repousse vers le nord absolu, là où le monde s'arrête et où le froid pétrifie la vie. Nous partons pour les confins boréaux, dans les forêts glacées de l'extrême-orient russe et des montagnes escarpées frontalières. Un désert blanc, hostile, où le vent hurle et où la neige efface toute trace d'espoir. Dans cet univers figé, une seule lueur persiste. Voici l'histoire de Vanyadara, l'éclat des solitudes. Les scientifiques le nomment Panthera pardus orientalus, le léopard de l'amour. Dans nos registres, il est la flamme qui refuse de s'éteindre. Vanyadara est la sentinelle des terres gelées. Dans les légendes, on rend compte qu'il est le reflet des neiges éternelles. Observez-le marcher sur la crête des montagnes. Il n'est pas un prédateur ordinaire, il est celui qui porte la lumière là où le grand effaçage a éteint le soleil. Son pelage n'est pas fait de simple fourrure, mais d'une nacre précieuse, parsemée de rosettes sombres. Ce manteau capte les ultimes et rares rayons de l'aurore boréale pour les transformer en une énergie thermique vitale. Ses membres, puissants et renforcés de bronze ciselé, semblent ne jamais vraiment s'enfoncer dans le manteau blanc. Il ne marche pas. Il glisse sur la réalité comme un rayon de lumière sur un miroir de givre. Par sa seule présence incandescente, Vanyadara empêche la forêt de succomber au grand sommeil gelé. Mais derrière ce mythe de lumière se cache un miracle biologique tout aussi fascinant, aujourd'hui au bord du gouffre. Le léopard de l'amour est le seul de son espèce à avoir conquis la neige. Pour survivre à des températures plongeant sous la 30 degrés en dessous de zéro, la nature l'a doté d'une fourrure épaisse, pouvant atteindre 7 cm d'épaisseur en un hiver. Ses pattes sont plus longues, plus larges que celles de ses cousins des savanes brûlantes, conçues spécifiquement pour agir comme des raquettes et ne pas s'enfoncer dans la poudreuse. C'est un chef-d'œuvre de l'évolution, une adaptation parfaite à l'un des environnements les plus rudes de la planète. Pourtant, ce triomphe de la vie est en train de vaciller. Vanyadara est aujourd'hui le grand félin le plus rare au monde. L'homme n'a pas vu la magie de sa fourrure comme un bouclier contre le froid, mais comme un trophée à arracher. Pendant des décennies, le braconnage a traqué ses éclats de solitude avec une avidité féroce, uniquement pour voler sa peau tachetée. Les forêts qu'il protège ont été abattues, incendiées, fragmentées par des routes et des exploitations industrielles. Ses proies, les chevreuils et les cercicas ont été massacrés, laissant le prédateur face au spectre de la famine. Aujourd'hui, il reste à peine plus d'une centaine d'individus à l'état sauvage, une centaine de lueurs isolées dans un désert sombre. La consanguinité menace de ronger les derniers survivants de l'intérieur, comme une mèche qui s'épuise faute de cire. Le grand déphasage dont parlent nos archives, ce n'est pas une magie noire, c'est l'étau du développement humain qui se referme implacablement sur lui. Sentinelle, comprenez la fragilité de cette force. Vanyadara glisse sur la glace non pas pour fuir, mais pour patrouiller inlassablement dans un royaume qui s'effondre. S'il disparaît, ce n'est pas seulement un félin majestueux qui s'efface de la taïka. C'est la preuve que notre monde est devenu si froid, si dénué d'empathie, qu'il a laissé s'éteindre sa plus belle étincelle. Je suis Vanyadara, l'éclat des solitudes. Sentinelle, laisserez-vous ma lumière se noyer dans le blizzard de l'indifférence? Ou protégerez-vous le dernier feu des neiges éternelles avant que l'hiver ne devienne définitif? Ce requiem de la Dark Fantasy Conservation touche à sa fin, mais l'écho des esprits continue de résonner. Pour explorer les profondeurs de l'archive, rejoignez-moi sur Instagram, TikTok et YouTube. Ne laissez pas les ombres s'éteindre.

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1: Les Jeux Olympiques des animaux. JO, première partie. Bien sûr, il n'y a pas de compétition sportive chez les bêtes, à une exception près pourtant. Dans un aquarium peuplé de danios, ces jolis poissons d'ornement tout zébrés, vous voyez en effet les jeunes, quelques jours après leur naissance, se grouper à une extrémité et, côte à côte, nager de toute la vitesse de leurs petites nageoires vers l'autre bout de l'aquarium. Celui qui arrivera le premier sera le chef. Il aura le droit de se tenir absolument horizontal dans l'eau et les autres, selon leur place dans cette course, devront se tenir en biais, la tête plus haute que la queue. Si bien qu'en regardant vos danios, vous pouvez lire le résultat de la course rien qu'à la façon dont chacun se tient par rapport à la surface. Cela dit, qui court le plus vite? L'homme sur 100 mètres fait au plus du 37 km à l'heure, sur 1000 mètres du 27, sur 10 000 mètres du 22 à l'heure. Ce qui n'est rien par rapport au guépard, 100 à 120 km heure sur 300 mètres, ni même par rapport à l'antilocapre, une antilope chèvre américaine, 85 km heure sur de petites distances, ou au springbok, une antilope africaine qui, à égalité avec le buffle africain, atteint le 80, toujours sur de petites distances. Le lion, noblesse oblige, fait du 70 quand il charge. Notre cheval de course, pour sa part, dépasse aisément les 60 km/h, de même que le cerf de nos régions, ou l'émeute d'Australie lorsqu'on les poursuit. Le lièvre peut faire presque aussi bien. L'autruche n'est pas mal placée non plus, avec ses 40 km/h, juste devant le rhinocéros, 45, et l'éléphant d'Afrique, 40. Mais savez-vous que la poule, oui, notre brave poule de basse-cour, peut courir à 15 km/h en cas d'urgence, et que la caille file à 25. L'honnête taupe, enfin, quand par hasard elle se trouve dehors et sur de la neige gelée, arrive à faire du 2,5 à l'heure. Passons au saut en hauteur, sans perche évidemment. L'homme se situe autour de 2,40 m, je crois. Mais le puma saute à 4,5 m du sol sur une branche. Le tigre à 4 mètres s'il y a un morceau de viande à attraper. Le lion à 3,80 mètres. Le bouquetin un peu moins, tandis que l'impala, antilope africaine, peut passer 3 mètres. Et le kangourou, 2,75 mètres, comme notre cheval. Pour le saut en longueur, nous retrouvons quelques-uns des athlètes déjà cités pour leur performance à la course. L'once, un grand chat, et le springbok franchissent 10 à 15 mètres. Le kangourou gris, 13 mètres 50. Le lièvre sauteur, 9 mètres, donc à peu près comme nous. Le cheval, 8 mètres. Le lion, 6 mètres 50. Et le tigre, 6 mètres. Mais on s'étonne de trouver, dans cet étrange palmarès, une grenouille sud-africaine qu'on a vue effectuer un bond de 4,57 m. Tandis que notre modeste belette, il est vrai qu'elle est toute petite, saute ses 80 cm quand elle est pressée. Pour la vitesse en vol, le record absolu est détenu par le faucon pèlerin, 280 km/h en piqué. suivi par l'aigle royal, toujours en piqué, 190 km/h. Mais, en vol horizontal, le record appartient au pigeon voyageur, 151 km/h, qui triomphe ainsi facilement du martinet, 110 km/h. Évidemment, quand ils sont en migration, ces oiseaux vont moins vite, 80 pour les rondelles, 63 pour le faucon pèlerin, 40 pour le merle. Les insectes, eux non plus, ne lambinent pas. Si la mouche se déplace ordinairement à la vitesse de 7 km à l'heure, le temps, le méchant temps qui pique les chevaux et les bœufs, atteint le 50 km heure. Le frelon, 21. La libellule, 18. Et le criquet, 14. Ce qui est beaucoup pour de si petits personnages.
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course et Dominique Walter sur Radio des Ballons. 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